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2: Amis auditrices et amis auditeurs de Racontez-nous votre Montpellier, bonjour. Aujourd'hui, je vous propose un double voyage dans le temps, il y a 50 ans, et dans l'espace à travers le Languedoc. En 1976, un commandant de CRS, Joël Le Goff, et un viticulteur, Émile Puites, sont tués près de Narbonne pendant une manifestation. C'est un épisode de la guerre du vin, comme on la dénomme, qui a secoué la région pendant des décennies. La guerre du vin, Mont-Redor 1976, à la vigne à la mort, ce sont le titre et le sous-titre du livre de mon invité Jean-Philippe Martin. Vous êtes agrégé docteur en histoire, spécialiste du syndicalisme agricole. Vous avez notamment publié « Histoire de la gauche paysanne » et également « Paysanne, histoire de la cause des femmes dans le monde agricole ». Merci de venir
6: Merci
2: au micro de Divergence. Mais d'abord, racontez-nous votre Montpellier. À votre tour d'apporter votre part au portrait de notre ville, brossé collectivement par mes invités, par petites touches successives, semaine après semaine. Donc ma question, quel est le lieu d'ici que vous appréciez particulièrement et pourquoi ?
6: D'abord, je dois dire que je ne suis pas né à Montpellier.
2: Nobody's perfect.
6: J'y vis depuis longtemps. Et
2: depuis
6: que
2: combien de temps
6: Oh, plus de 50 ans maintenant.
2: Ah oui, voilà. Donc,
6: et que j'aime cette ville. Et moi, j'aime bien le quartier entre, grosso modo, les Arceaux, Plancabane et la rue Saint-Guilhem, tous ces coins-là. J'aime m'y promener fréquemment. Et donc, y faire mes courses.
2: Très bien. Donc, à chacun d'y découvrir les lieux patrimoniaux ou les boutiques ou les restaurants de ce quartier. Alors voyons maintenant ce qu'a été cette guerre du vin. Alors d'abord, qu'est-ce qui vous a conduit à travailler sur ce sujet et activer le souvenir, faible ou nul, vous le direz, d'événements pourtant tragiques et exceptionnels?
6: Voilà, la guerre du vin, c'était il y a 50 ans. Comme vous l'avez dit, ça se termine tragiquement, hein, puisqu'il y a deux morts à l'issue d'une fusillade, et les premiers à ouvrir le feu, ce sont les vignerons. Donc, ça fait 50 ans, il y a bien sûr l'effet anniversaire, les 50 ans, etc. Mais ce qui m'a questionné, j'y avais déjà travaillé sur cette question, sur les vignerons, sur cette lutte il y a un certain nombre d'années, ce qui m'a questionné, c'est qu'en discutant avec des nouveaux, ce qu'on appelle les néo-languedociens,
2: oui,
6: les nouveaux
2: languedociens. C'est arrivé depuis peu chez nous.
6: Voilà, depuis peu, ou même des fois depuis 10-20 ans, cette histoire n'était pas connue, y compris parmi des gens qui s'intéressaient à l'histoire en général, et, ou des historiens, des enseignants d'histoire, qui ne connaissaient pas ou très peu cet événement.
2: Donc ça valait le coup de quand même de remettre porter l'attention là-dessus.
6: Voilà, d'autant plus que quand on s'intéresse un peu à cette lutte et qu'on écoute les vignerons, on a l'impression que la fusillade vient comme une espèce d'explosion sans raison, qu'on ne comprend pas et qui finalement efface tout ce qui s'est passé avant, qui contribue à expliquer finalement ce déchaînement de violence. Et donc les vignerons se rappellent de Mont-Redon, mais ont eu tendance un peu et ont tendance un peu à effacer les causes profondes, voire à délégitimer le combat des vignerons des années 70.
2: Donc on va décrypter tout ça, hein, c'est un objet essentiel de notre échange. Alors, partons des faits. Que s'est-il passé le 4 mars 1976 à Mont-Redon des Corbières, à quelques kilomètres de Narbonne?
6: Il faut revenir à quelques jours auparavant, tout début mars, il y a une opération commando où des vignerons détruisent des dizaines de milliers d'hectolitres dans l'Ain, très loin d'ici.
2: Chez un grand négociant.
6: Chez un grand négociant, effectivement. À leur retour, certains sont attrapés, emprisonnés, et puis déplacés au CRPJ de Montpellier. Les vignerons de l'Aude, puisque ça se passe à Narbonne, ce sont des gens du côté de Narbonne.
2: Particulièrement actifs.
6: Voilà, particulièrement actifs, comme vous dites. Ils font des manifestations qui débordent dans une nuit d'émeute, dans la nuit du 3 au 4 mars 1976. On est après des années de lutte, on y reviendra, je pense, dans la conversation. Le lendemain, les dirigeants vignerons, le 4 mars au matin, il faut signaler que parmi les centaines de vignerons présents, de viticulteurs présents, il y en a qui ont des fusils de chasse, disent on va aller à Montredon, qui est un carrefour entre la nationale et les voies de chemin de fer, en direction entre Narbonne et Toulouse, histoire de calmer un peu les choses. Mais les esprits sont tellement tendus que quand un premier convoi de CRS traverse, il y a des tirs de chevrotine. Quelques temps
2: vers
6: après,
2: eux ou en l'air ?
6: Vers les convois et vers un hélicoptère qui passait au-dessus. Les choses se passent. Là, il y a zéro blessé, pas de mort. Mais un peu après, sur les ordres du ministre de l'Intérieur de l'époque, Michel Poniatowski, qui était plus qu'agacé par ces manifestations viticoles, il donne l'ordre de dégager de mémoire par une action brève et violente le barrage qui était formé là.
2: Dans le barrage, à la fois de la route et de la voie ferrée. Voilà. La voie ferrée Narbonne-Toulouse, on voit. Et la 113,
6: oui, c'est,
2: également une voie de circulation importante. Quand même.
6: Tout à fait. Et quand les CRS arrivent, il y a des coups de feu qui sont tirés en leur direction, et ça vient des rangs des vignerons. Assez rapidement, le commandant Le Goff est blessé et puis tué. Et puis, au bout d'un moment, ça dure 25 minutes, cette affaire.
2: Fusillade.
6: Une fusillade de 25 minutes. Et
2: c'est
6: énorme,
2: 25 minutes.
6: Oui, c'est énorme. D'une certaine manière, c'est un miracle qu'il n'y ait eu que... c'est affreux de dire ça, mais qu'il n'y ait eu que deux morts. Il y a un vigneron blessé. Je reviens sur... il n'y a eu que deux morts. J'ai oublié son nom. Celui qui est en dessous du commandant tué, à qui on demande d'utiliser les fusils mitrailleurs, et qui dit non, pas les fusils mitrailleurs.
2: Il a reçu un ordre de la hiérarchie, policière ou ministérielle, d'utiliser des armes de guerre, pratiquement. Il refuse.
6: Non, il ne reçoit pas un ordre de la hiérarchie. Oui. Non, c'est une demande des autres CRS qui sont confrontés au feu des vignerons.
2: D'accord. Voilà.
6: Et donc, lui, il s'y refuse, il dit, parce qu'il craint le pire. Dès que la mort du vigneron est connue, au bout de 25 minutes de fusillade, c'est long, quand même. Les dirigeants viticoles appellent au calme et finalement, c'est le choc. C'est le choc dans la région. Moi, je me souviens bien, j'étais jeune étudiant et on en parle, des rumeurs courent dans Montpellier.
2: On va parler de ce choc. Voilà. Donc, on comprend, je dirais, la dramaturgie, en quelque sorte, de ce scénario qui a conduit à ces deux morts dans le cadre de manifestations. Alors, vous posez vous-même la question, comment se fait-il que pour faire entendre des paysans des paysans en soient arrivés à sortir leurs fusils, ils étaient peut-être dans le coffre de la voiture et ensuite ils l'ont pris en main, et à faire feu sur les forces de l'ordre. Quelles sont les racines de ce drame ?
6: Oui, je crois que c'est un des objets de ce petit livre, c'est pour comprendre cette fusillade, c'est pas un déchaînement irrationnel de violence, de bourrin.
2: Inopiné.
6: Voilà. Non, il faut revenir en arrière sur ce qui se passe depuis des années dans le monde viticole. Depuis longtemps, la viticulture est confrontée à une baisse de la consommation, à une mévente et à la concurrence des importations. Cela s'aggrave à partir de 1970-71 avec le règlement vitivinicole de la Communauté économique européenne qui produit ses effets à partir de 70-71. Et donc, on a
2: une réduction de la production. C'était ça, la ligne générale ?
6: Non, un règlement libéral qui facilite les importations de vins italiens. Or, les languedociens contrôlent, essaient de limiter d'une certaine manière leur production et les plantations. Il y a tout un ensemble de règles. Et les Italiens... il n'y a pas de règles. Et donc, la production italienne entre en concurrence directe avec les produits de les vins français, les vins du Languedoc en particulier, et c'est, il faut rappeler, les vins de table dont la consommation tend à diminuer. Donc il y a crise des deux côtés, à la fois baisse de la consommation de vins de table, ce qu'on appelle aujourd'hui vins de consommation courante, et à la fois concurrence étrangère et italienne en particulier. Et il n'y a pas grand-chose qui est fait pour préparer, aider les vignerons, parce que la vigne, vous la plantez, il faut 4-5 ans pour qu'elle produise. Hein. Ce n'est pas un truc qu'on change chaque année.
2: Bien sûr.
6: Voilà, c'est une culture pérenne.
2: Donc, voilà, il y a ce contexte très fort qui atteint directement, je dirais, les ressources des viticulteurs, grands et petits, je dirais.
6: Oui, tout à fait. Il y a effectivement cette concurrence. J'avais oublié de signaler que dans les années 60, il y avait eu la concurrence algérienne. Donc, il y a, vous savez, c'est une crise qui revient dans les années 70, et les vignerons attendent du gouvernement, demandent au gouvernement des mesures, et ils ont le sentiment que le gouvernement et la communauté économique européenne, eh bien finalement, ne répond pas, essaient de gagner du temps, prend des demi-mesures, etc., etc. D'ailleurs, il faut signaler qu'au lendemain de Montredon, je crois que c'est deux jours après, je n'ai plus la date précise en tête, deux jours après, il y a des mesures prises par la communauté économique européenne du fait de la gravité des événements. Donc il a fallu en arriver là, d'une certaine manière, pour qu'il y ait des réponses, même si elles sont transitoires.
2: Il a fallu en arriver là. Alors, donc, vous l'avez évoqué tout à l'heure, donc je crois qu'on ne le mesure pas aujourd'hui, cet élément. Les morts de Montredon ont provoqué, comme vous le dites, une onde de choc, à la fois dans la région et au plan national. Alors, comment ça s'est traduit? Et là aussi, vous avez commencé à éclairer ce point-là. Pourquoi?
6: Oui, alors, pourquoi une onde de choc dans la région? Il faut imaginer un Languedoc-Roussillon complètement différent de ce qu'il est aujourd'hui. Et un Montpellier complètement différent, puisqu'on parle de Montpellier.
2: Tout à fait. Hein,
6: complètement différent. C'est-à-dire qu'une part importante de la population vit de la vigne ou a des liens avec la vigne. C'est-à-dire que vous avez des gens qui sont employés, mettons,
2: et
6: à la sécurité.
2: Qui ont quelques hectares familiales, bon, qui font d'eux des viticulteurs,
6: voilà,
2: et des producteurs de vin.
6: Tout à fait. Qui ont soit quelques hectares qui sont propriétaires, soit un cousin, un oncle, un frère, une sœur, etc. Il y a un lien de la société locale très fort avec la viticulture.
2: Et c'était le cas de mon père, qui avait 3-4 hectares à Bram.
6: Dans l'Aude.
2: Il faisait tout autre chose. Bon, Donc c'était un phénomène très banal, hein, cet enracinement.
6: Tout à fait. Et donc, le poids des actifs directement vignerons et le poids des gens qui ont des liens économiques, sociaux, familiaux, amicaux, etc., avec la viticulture est très important. Ce qui fait que les gens, petit à petit, au fur et à mesure, dans la région, hein, dans le Languedoc-Roussillon, au fur et à mesure de cette lune des années 70, ils ont pris fait et cause pour les vignerons. D'autant plus que ce gouvernement est parisien, vous savez qu'on n'aime pas le gouvernement parisien dans le Midi, d'autant plus que ce gouvernement était de droite alors que le Midi était plutôt socialiste, hein, ou communiste, ou enfin anti-centralisateur de toute façon, et d'autant plus qu'il y a tout un monde culturel qui se rapproche de la cause viticole. C'est l'époque des chansons de Marty. Je vais vous parler d'un pays qui... Excusez-moi, moi je ne parle pas l'occitan. Je vais vous parler d'un pays qui veut vivre, je vais vous parler d'un pays qui se meurt.
2: Claude Marty, chanteur, instituteur et chanteur, et qui a fait à l'époque, pendant une dizaine d'années au moins, un parcours sur les tréteaux et les scènes de la région et au-delà. Quoi.
6: Plus de 10 ans, puisqu'il intervient dans des films de... Ah, ça y est, ça m'échappe, je suis désolé. Encore dans les années 90. C'est Claude Marty, c'est le théâtre, et bien d'autres chanteurs, hein, Patrick,
2: Patrick Montpellier,
6: voilà. C'est l'époque aussi des troupes de théâtre, le théâtre de la Carrière, qui produit d'abord Mort et Résurrection de Monsieur Occitania, je crois que c'est 69, puis ensuite La Guerre du Vin, donc expression qui va être reprise, puis d'autres pièces encore, et qui a connu, et ces chanteurs, ces troupes de théâtre.
2: Il faut citer Condaldran, qui est la figure principale, mais pas unique, là, de cette troupe.
6: Oui, tout à fait. Et ils se produisent dans les grandes villes, mais aussi dans les villages. Et non seulement ils se produisent dans les villages, mais d'abord les gens sont contents de les voir se produire, et après, le spectacle, des fois, il y a un débat. Jean Huyer le raconte dans je ne sais plus quel texte. Hein, après, il y a un débat, une discussion avec les gens du village. Et donc, vous avez des gens comme Jean Vialatte, qui était vigneron dans l'Aude.
2: Dans les Corbières, oui.
6: Voilà. Jean Huyer, qui est vigneron ici.
2: Et Valros.
6: Voilà. Il va y avoir une convergence entre une partie des vignerons, des dirigeants vignerons, une partie de ces hommes de culture, Jean-Pierre Chabrol et d'autres encore. Et pensons aussi à Emmanuel Maffre-Bauger, qui est un viticulteur, un dirigeant, un tribun de la viticulture et qui est aussi un écrivain, puisqu'il écrira pas mal de livres après, dont Vendanges amères.
2: Donc, vous dessinez, je dirais, un paysage, je dirais, pas seulement viticole ou économique, mais aussi culturel ou sociétal, qui montre, me semble-t-il, que les viticulteurs, bon, ils n'arrivent pas de la lune, bien sûr, mais ils sont insérés dans un contexte régional très, très prégnant, quoi, hein, car bon, y a, voilà, donc qui se traduira bien sûr par des formes, pas seulement culturelles mais politiques, avec le manifeste Mon pays escorgiat, c'est-à-dire Mon pays écorché, dont les co-auteurs ont été Robert Laffont et Chabrol.
6: Voilà. Oui, tout à fait. Et je me demande s'il n'y avait pas Emmanuel Maffre-Bauger aussi, comme signataire.
2: Oui, peut-être c'était ce trio.
6: Il me semble que c'est un trio. Hein. Oui, et puis ça va au-delà. Hein. Je reviens sur cette idée que le Languedoc-Roussillon était différent à l'époque, mais alors complètement différent. C'est-à-dire que les jeunes quittaient le Languedoc-Roussillon. Hein. Ils allaient chercher du travail à Paris, à la capitale. Hein. Voilà. Et donc, ce qui fait que vous aviez des jeunes, fils de vignerons ou pas, qui disaient on est exilés à la capitale, hein, etc. Et donc, vous avez à voir les syndicats CFDT, CGT, FO, avec d'une manière différente, qui vont aussi, s'insérer ou se joindre au combat des vignerons, qui va devenir un combat finalement régional, défense de la région. Et en 1975-76, il y a de plus en plus de liens entre le courant, qu'on va dire occitaniste, qu'il soit culturel ou politique. Il y a un mouvement qui s'appelle Lutte Occitane à l'époque, un autre qui s'appelle Volem Vior al País. Hein. Dans Lutte Occitane et dans VVAP, Volem Vior al País, pardon, il y a des vignerons. Hein. Ce n'est pas seulement des intellos de Carcassonne ou de Narbonne ou de Montpellier. Hein. Il y a des viticulteurs. Et vous avez donc ce mouvement occitaniste, ce mouvement viticole, et puis toutes les forces vives, y compris les commerçants, les artisans, qui vont d'une certaine manière entrer en relation, constitue un mouvement populaire, un mouvement social d'ampleur en 75 et surtout en 1976.
2: Avec des manifestations massives à Montpellier, notamment.
6: Avant Montredon.
2: Où étaient rassemblés, parce que, y compris les commerçants, ce qui était inhabituel, de cette espèce de fédération de forces vives languedociennes.
6: Oui, et c'est peut-être ça qui explique ou qui fait comprendre que le gouvernement, et en particulier le ministre de l'Intérieur, Michel Poniatowski, veut casser ce mouvement. Parce qu'en 76, on est à deux ans avant les élections législatives de 1978, on est dans un moment où l'opposition au gouvernement dirigée à l'époque par Valéry Giscard d'Estaing Valéry Giscard d'Estaing, pardon, était le président. Jacques Chirac a été premier ministre. Hein, et puis ensuite, ça a été Raymond Barre. Ce mouvement d'opposition est de plus en plus puissant et bon, le but quand même du gouvernement et du président de la République et donc du ministre de l'Intérieur, c'est d'éviter de perdre les élections législatives de 1978. Et donc, cette répression un peu appuyée ou peut-être pas suffisamment subtile...
2: Répression, oui et non, parce que bon, les arrestations n'ont pas été si nombreuses, souvent de faible durée, contrairement à d'autres formes de répression à ce moment-là ou plus tard. Quoi, hein. Alors, donc il y avait quand même...
6: On voit d'ailleurs
2: les suites d'une espèce de tolérance à l'égard des mouvements des agriculteurs qui n'était pas d'objet, qui n'était pas celle de mouvement de la part des ouvriers, on peut le résumer comme ça, oui.
6: Oui, vous avez tout à fait raison. Vous avez tout à fait raison. Il faut rappeler qu'il y a une espèce d'exception par rapport aux agissements, aux actions qu'on va dire qui s'accompagnent accompagné de dégâts matériels, donc des violences contre le matériel, on va dire, hein, que ce soit les infrastructures de communication, les infrastructures de transport.
2: Hein. Les locaux des finances publiques, des impôts.
6: Voilà, oui, les trésoreries sont souvent une cible, ouais. Effectivement. Il y a une tolérance des préfets, et en particulier du préfet de l'Aude en 1975-76. Et d'une certaine manière, on va basculer d'une tolérance à une action peut-être trop vive à Montredon. Une absence de dosage, mais après c'est très difficile de doser la répression dans des situations pareilles, c'est pas voilà. Donc il y a une tolérance qui persiste encore aujourd'hui d'une certaine manière par rapport aux actions de la FNSEA ou de la coordination rurale, voilà. Et pourquoi peut-être ces actions énergiques, ces actions coup de poing? Je voudrais juste dire une petite chose avant de c'est de dire qu'attention, dans ces années-là, les gens agissent à visage découvert. C'est-à-dire qu'ils agissent de jour, ils vont détériorer des voies de communication, mettons, mais la plupart du temps, ils agissent à visage découvert.
2: Ici, quand même, comme était la somme viticole, sur les murs des bâtiments publics ou autres, pas toujours quand même à visage découvert, mais sans excès.
6: Sans se masquer, en tout cas.
2: Oui, mais en plus, bon, souvenez personnellement, j'étais journaliste, les réunions du comité d'action viticole, quelque part, souvent dans l'Hérault, les journalistes attendaient que la réunion finisse, mais le gars des renseignements généraux attendait aussi, pour avoir droit à chaud le compte rendu de la réunion. Cette réunion était à l'appel fini. Donc il y avait ce contexte-là, je dirais, qui n'était pas tendu pour le coup. Hein.
6: Oui, de toute façon, les renseignements généraux sont très bien renseignés, enfin la plupart du temps très bien renseignés. Et puis, les comités d'action viticole ont des liens avec les partis politiques locaux. Hein. Des fois, il y a même des réunions communes, comité d'action viticole de l'Aude et des élus du conseil départemental, y compris le président du conseil départemental, on disait général à l'époque, de l'Aude. Hein. Voilà. Donc vous pouvez avoir ces convergences qui sont assez particulières. Donc on est rentré petit à petit dans un état où finalement les actions étaient très nombreuses et il n'y a pas eu de réponse politique. Et qui est de répondre, ou de mesures, ou de plans suffisamment crédibles. Il y a eu un plan, il y a eu une tentative de Jacques Chirac hein, de faire un plan, mais qui n'a pas recueilli l'adhésion de la majorité des professionnels. Et de ce fait, il y a eu une espèce de désespoir, un sentiment, il y a eu vraiment un sentiment d'être méprisé et humilié par les pouvoirs publics parisiens.
2: Le ressort de l'humiliation et du mépris, on sait que c'est souvent la cause de mouvements sociaux, c'est le cas là aussi. C'est vraiment, en gros, au-delà du cliché de la perpétuation d'un sentiment anti-parisien, quel que soit le gouvernement et quel que soit ici localement les porteurs de cette opinion, il y a quand même bon, ce fait que l'ampleur des difficultés, le drame, les difficultés économiques pérennes, y compris donc de vie quotidienne dans les familles hein, de vignerons, à Paris, ils nous entendent pas, quoi. Du coup, oui. Ça fait monter la pression.
6: Tout à fait. D'autant plus qu'il y a une espèce de déconsidération due à la fois de ces vignerons qui sont jugés un peu bourrins, si on le dirait, hein, mais aussi du produit fabriqué. C'est-à-dire que bon, c'est vrai qu'ils faisaient du vin de table qu'aujourd'hui, beaucoup n'apprécieraient pas. Mais utiliser l'expression « bibine » ça les humilie. Et en plus, il faut bien voir que, d'une certaine manière, ça rapportait plus de faire du vin de médiocre qualité que c'est ce qui était attendu par le marché hein, et par les négociants. Les négociants poussaient à ce qu'ils produisent ce vin de médiocre qualité pour le couper.
2: En faisant des mélanges voilà, en faisant entre zones de production, y compris celles d'appellation, on sait bien.
6: Tout
2: donc
6: à
2: il
6: fait.
2: Y avait quand même... Alors, ça, c'était la situation bon, années 70. Les choses ont beaucoup changé. On ne va pas pouvoir regarder dans le détail, mais il y a eu quand même bon, une bascule. Hein, et la viticulture anglo-nocienne a profondément changé. Parlons-en. Nous n'avons plus peu de temps pour voir ce qui s'est passé hein, au fil des décennies qui ont suivi, années 80, années 90, 2000, où la production, la place occupée par l'activité... et par les emplois liés à la viticulture a fortement diminué. Donc là aussi, la situation a complètement changé.
6: C'est une bascule. Hein. C'est une bascule dans le paysage. Si vous promenez entre Montpellier et Béziers, par exemple, vous voyez de plus en plus de friches Et c'est le cas dans l'Aude où il y a eu cet immense incendie l'an dernier. Ça bascule dans le paysage, bascule social. Il y a de moins en moins de viticulteurs et il y a de plus en plus de gens qui sont installés dans le Languedoc-Roussillon et qui sont complètement extérieurs à ce monde, qui n'ont aucun lien ni familial, ni amical, ni de proximité géographique avec les vignerons. Voilà. Bascule, donc, je disais, sociale, bascule dans le paysage, mais aussi parmi les vignerons, il y a de nouvelles générations et ils ont joué la carte de la qualité. On ne peut pas reprocher à ceux qui sont aujourd'hui, qui produisent du vin aujourd'hui, de faire des vins de mauvaise qualité. Ils ont joué beaucoup la carte de la qualité, ils ont joué la carte de l'organisation économique, sauf que le mouvement de diminution de la consommation, alors j'ai vu que depuis un an, les journalistes parlent maintenant de déconsommation
2: en tout cas,
6: de vin.
2: La pente va dans le même sens.
6: Voilà. La déconsommation de vin, et en particulier de vin rouge, est très forte, et en particulier chez les jeunes générations. Donc là, il y a un vrai problème d'avenir, c'est qu'est-ce qu'on fait ? Que vont faire ceux qui sont vignerons aujourd'hui ? Comment les pouvoirs publics peuvent aider les vignerons aujourd'hui, soit à rester vignerons s'ils le désirent et s'il y a un marché, soit à diversifier leur activité, soit et aussi l'action d'installer des jeunes. Parce que dans l'incendie, dans la zone d'incendie de l'Aude, il y a des tentatives d'action pour relancer un peu d'élevage extensif, pour faire des activités de la vigne, mais aussi d'autres activités agricoles. Et donc l'idée, c'est qu'il faudrait une aide. Or, et on est toujours là dans la question des pouvoirs publics, c'est que les pouvoirs publics, ils soutiennent pas assez l'installation, ils soutiennent pas assez le bio, et ils soutiennent pas assez tous ceux qui veulent faire autrement aujourd'hui dans la région ou ailleurs.
2: Les pouvoirs publics, mais on peut mettre, me semble-t-il, grosso modo dans le même sac l'Union européenne et le gouvernement français, n'accompagnent pas la transition, pour prendre un mot un peu usé, comme ils le devraient. Bon, donc ça, c'est la question peut-être en pointillé, en suspens, qu'on va laisser aujourd'hui. Alors, j'avais une dernière question qui a été un peu évoquée, parce que je sais ce qu'on essaie de faire dans cette émission, sur ce qu'on a décrit, sur la violence, sur ce qui s'est manifesté très violemment. Bon, on l'a évoqué, et ensuite, il y a eu d'autres formes d'action fortes, après Montredon. Quels sont les clichés, les idées reçues qui traînent dans l'opinion, dans les médias, qu'au passage, on peut essayer de dégommer.
6: Alors, à dégommer quelque chose, ce livre, il vise à dégommer l'idée que cette fusillade est un accident, un moment dans lequel des producteurs, finalement un peu rustres, auraient agi sans raison. Voilà,
2: c'est ça.
6: De manière... il faut chercher les raisons de cela, parce que sinon, on ne comprend pas cette action.
2: C'est ce qu'on a essayé de faire dans cette émission et dans votre livre que je rappelle. Il s'appelle « La guerre du vin, Montredon, 1976, à la vigne à la mort » aux éditions de l'Atelier. Merci Jean-Philippe Martin de votre contribution à l'éclairage de nos auditeurs et auditrices sur cette question. Et rendez-vous à la prochaine émission de « Racontez-nous votre Montpellier ». Merci Jean-Philippe Martin.
6: Merci à Divergence.
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14: Bonjour et bienvenue sur Divergence. Écoutez, merci de votre fidélité, ça fait toujours plaisir. Les Insolites aujourd'hui avec une personnalité très complète, on va dire. Elle s'appelle Sylvie Léonard-Seigneret. Sylvie, bonjour.
15: Bonjour.
14: Alors Sylvie, on va faire un petit point biographique, mais avant de commencer par là, on va dire que vous êtes écrivain, artiste plasticienne, que vous avez été professeur d'art plastique et que vous êtes une fille de 68. En tout cas, vous aviez 20 ans en 68. Alors on va dire un tout petit mot sur vos origines, plutôt d'une famille ouverte, qui n'avait pas attendu 68 pour faire certaines choses ou vivre certaines circonstances.
15: Voilà, oui, je viens d'une famille très atypique, donc pas du tout représentative des années 50. Je suis née juste après la guerre. Pour faire simple, mon grand-père était un comédien professionnel, très professionnel, complètement anarchiste. Ma grand-mère était une costumière très professionnelle, complètement féministe. Ma mère dessinait beaucoup. C'était une écologiste.
14: Avant l'heure.
15: Avant l'heure, à fond. Et mon père
14: écologiste avant l'heure. Elle était peut-être juste dans la façon d'être à cette époque-là. Et après, on dit écologiste parce qu'effectivement...
15: Le mot n'était pas employé.
14: D'accord.
15: Je finis et mon père était un musicien qui bouffait du curry. C'est-à-dire que ce profil atypique, et d'ailleurs très dysfonctionnel, était aimé à l'envers de ce qu'était la petite bourgeoisie des années 50, que j'ai découverte longtemps après.
14: D'accord. Donc, vous avez été élevée dans ce milieu-là, très artiste quand même, disons-le déjà.
15: Très artiste.
14: Le fait que vous-même, peut-être à un moment donné, pensez devenir artiste ne posait pas de problème particulier.
15: J'étais convaincue que j'allais passer ma vie dans le théâtre. J'ai d'ailleurs commencé au lycée, j'ai eu un prix d'interprétation à Amsterdam à 14 ans. J'étais le metteur en scène de mon lycée. Et puis, je trempais dans l'atelier de théâtre, l'atelier des amis de Georges Brassens, à une époque où Brassens était interdit à la radio. Je trempais dans... J'étais partout, comme maintenant.
14: Vous avez des frères et sœurs ?
15: J'ai un petit frère, un demi-frère, mais qui est né longtemps après moi.
14: Et qui lui aussi a choisi une voie artistique
15: pas,
14: ou
15: pas du tout. Pas du tout. Mais j'étais passionnée de... Alors, club de journalisme, club de littérature, club de philosophie, club de jazz avec les haricots rouges. Et donc, théâtre, convaincue que de toute façon, ma vie serait... dans le théâtre. J'ai bien déchanté.
14: Donc du coup, 68 était passé chez vous bien avant. Mais quand 68 oui. se déclare, vous avez 20 ans. Alors c'est vrai
15: d'ailleurs,
14: que...
15: D'ailleurs, oui. Je me permets, j'étais dans le premier lycée mixte de Paris. Je suis entrée en 58. Et il y avait déjà garçon-fille et tous les profs étaient des gauchistes. Je ne sais pas par quel mystère, c'est parce que c'était un lycée papillon. Et non seulement tous les profs étaient des plus ou moins gauchistes, le proviseur était le chef de la SFIO, Alexon, les pions arrivaient de la guerre d'Espagne, et ce lycée a été un creuset 68 heures bien avant l'heure. On avait le droit de fumer si on allait dans le fond de la cour, et... il y a eu des gens comme Coluche, Renaud qui sont passés par là. C'était le lycée marginal, mal vu, mais passionnément créatif de Paris.
14: Donc 68, d'une certaine façon, ça ne vous a pas étonné, mais enfin vous aviez 20 ans là. C'est-à-dire qu'à un moment donné, la société s'ouvre. Sans doute elle avait-elle besoin, il y avait quand même un carcan extrêmement pesant, petit bourgeois probablement.
15: Oui, à ce moment-là, je n'avais pas repéré, mais voilà. Que j'ai repéré après.
14: Fin de la guerre, besoin de reconstruire.
15: J'étais militante trotskiste à 15 ans. Donc on est en 65, bien avant 68. On était encore, on se cachait. Hein. On allait distribuer des tracts à l'entrée des usines, tout ça. Le problème, c'est que je suis tombée amoureuse d'un mauvais garçon. On a dû se marier en catastrophe. Et j'ai eu un enfant à 17 ans. Je venais d'avoir 19 ans. Et j'ai totalement dévié de destin. Parce que je me suis retrouvée dans une famille traditionnelle, des gens très bien, mais alors c'était les femmes au boulot, les hommes au bistrot, Et alors tout ce qui chez moi était, alors par exemple l'écologie, on se soignait à l'acupuncture, on était un peu végétarien. Tout ça, ça faisait rigoler ma belle famille. J'ai mis longtemps à me dépatouiller de ça et à faire le point.
14: Est-ce qu'ils ont été gentils avec vous et compréhensifs? Est-ce qu'ils ont compris que vous veniez d'un ailleurs, d'une autre planète pour eux?
15: Ils ont été très gentils.
14: Passion.
15: Mais compréhensifs, ça dépassait leur conception, ce que j'avais été, ce qu'était ma famille. Et donc, j'ai fait ce que j'ai pu pour m'adapter à tout ça. En abandonnant aussi tous mes rêves de création, de théâtre, d'art.
14: Donc tout ça, ça a été mis entre parenthèses. Mais quand je dis que vous êtes une fille de 68,

0: familialement. Et pour pas devenir idiote, je donnais des cours d'expression corporelle à la MJC de Sceaux, où j'ai d'ailleurs eu.
1: MJC, Maison des jeunes et de la culture.
0: Voilà,
1: parce que
0: où
1: ça
0: j'ai
1: n'existe
0: d'ailleurs eu
1: plus, ou
0: comme.
1: quasiment plus, en tout cas pas sous cette appellation.
0: J'ai d'ailleurs eu comme élève Denis Lavant, qui était
1: Ah oui, pas mal.
0: un enfant surdoué,
1: Oui.
0: et qui m'a obligée à inventer la pédagogie artistique. Voilà, puis je me suis fait un site, parce qu'il fallait bien bouffer.
1: Une fois que vous aviez eu divorcé. Alors, on a parlé de cette période donc de 68, on se situe grosso modo dans les 30 glorieuses, c'est-à-dire ces 30 années qui suivent la guerre. Je dis ça à ce petit rappel historique, parce que c'est vrai que ça fait déjà quand même un petit moment, où tout était ouvert, où tout était possible, où la France se reconstruisait, où l'économie se redéveloppait. Vous, vous appelez ça les 30 joyeuses.
0: Oui, parce que les 30 Glorieuses, il y a toujours, on attache toujours aux 30 Glorieuses une super industrialisation, une super consommation. J'ai pas connu ça du tout. J'ai vu les paysans vivre comme au Moyen-Âge, le tas de fumier étant l'unique source d'énergie. J'ai vu mes copains de HLM vivaient en HLM, tout ce monde-là vivait avec rien. On avait des vieilles bagnoles qui n'auraient pas fait 500 mètres actuellement, tellement elles étaient cabossées ou mal gérées. Enfin bon. On vivait de pas grand-chose. Juste après la guerre, il y avait encore les tickets de rationnement. Après, il a fallu alors le premier frigidaire, la première
1: 1950.
0: Machine à laver. Tout ça, c'était des grands moments. Et nous, d'ailleurs, les jeunes de 20 ans, on n'avait pas. Je faisais ma lessive à la main.
1: Crise du logement.
0: Crise du logement, bien sûr. Et puis,
1: c'est premier pas
0: HLM, je veux dire, moi qui avais vécu dans les. J'avais vécu à Montmartre, enfin Place Blanche. La banlieue, mon Dieu, que je me suis sentie paumée.
1: Mais vous parliez, quand on a travaillé un tout petit peu ensemble ces questions que nous allons aborder, vous parliez de la sobriété. Donc il y a des mots qui sont très à la mode. En ce moment, on parle beaucoup de sobriété. Mais vous avez l'air de dire qu'à l'époque, finalement, la sobriété, c'était...
0: Dans les années 50-60, on vivait tous dans la sobriété heureuse. Et c'est pour ça que j'ai que c'est plutôt les 30 joyeuses que les 30 glorieuses. On avait, c'est vrai... Alors, on se permettait un tas de choses qu'on se permettrait plus maintenant. Bon, pas de ceinture.
1: Puis qu'elle était oui.
0: Notre bagnole, elle roulait tellement mal qu'on avait enlevé les portes pour monter plus vite et tourner plus facilement. Voilà.
1: C'est une époque...
0: Le tout avec des bébés et sans ceinture.
1: Et en
0: des
1: fumant
0: trucs
1: dans la
0: qu'on
1: voiture.
0: Ferait plus en fumant dans la voiture. Moi-même, j'avais pas de voiture. J'avais une mobylette... minuscule avec un enfant dans les sacs dans les sacs c'est derrière sur le porte-bagages et un autre devant dans le guidon et je faisais la N20 avec ça. Je veux dire, jamais on l'aurait fait. D'ailleurs, si mes petits-enfants faisaient ça avec leurs enfants, j'en foutrais des baffes. Mais à l'époque, on vivait dans cette sobriété acceptée, sereine, joyeuse.
1: Pas tout le monde, parce qu'il y a des gens qui sont partis de cette période-là pour faire des très grandes carrières, devenir de très grands capitaines d'industrie, mettre à profit des héritages, etc. Mais c'est vrai que le français moyen, on va dire, voilà, vivait finalement avec cette ouverture nouvelle, mais en même temps des conditions matérielles qui n'étaient pas tout à fait celles qu'on pourrait imaginer aujourd'hui et qu'on refuserait pratiquement aujourd'hui, d'ailleurs.
0: Oui. Alors l'ouverture, elle était partout. Moi, j'allais, je passais 4 mois par an. J'étais un stit, donc j'allais en Ardèche. Non seulement l'été, mais à Noël, à Pâques, à la Toussaint. Et là, je vivais dans un monde de néo-ruraux.
1: Les babas.
0: Les babas.
1: Après les babas, il y a les bobos.
0: je suis encore plutôt une vieille babe qu'une nouvelle qu'une vieille bobotte. Mais et donc là, pas d'eau, pas d'électricité, la rivière étant le seul source de moyens. On vivait tous dans les vieilles pierres avec pas grand-chose, pas de téléphone. Et j'ai le souvenir d'une liberté prodigieuse avec des fêtes à n'en plus finir.
1: Qu'est-ce que pensent vos petits-enfants ou les jeunes que vous rencontrez quand d'abord, est-ce que vous leur parlez de ça? Et quand vous leur parlez de ça, qu'est-ce qu'ils en pensent? Est-ce qu'ils ont un regard bienveillant, attendri ou intéressé en se disant mais c'est un peu ce qu'on voudrait aussi ou...
0: C'est cette espèce de vie à la fois... sobriété heureuse, on était dans la région de Pirabi, mes petits-enfants, ils regardent ça comme un truc exotique.
1: Un peu goguenard.
0: Mais par contre, mes enfants, ils ont bénéficié de ça d'une manière magnifique, mes fils, parce qu'on vivait en HLM dans un monde dur.

0: dur et très froid. Et tout ce temps d'Ardèche où ils couraient dans la nature avec les chevaux et les rivières, ça les a nourris, ça les a gorgés de liberté et d'un sentiment de joie de vivre, d'appétit.
1: On verra dans quelques instants ce qu'ils sont devenus l'un et l'autre, vos deux fils. Je voudrais vous poser la question du féminisme, parce que ça arrive juste après. C'est-à-dire que cette libération de la société en général ouvre aussi des portes, entre-ouvre des portes pour les femmes qui d'un seul coup vont voter, vont pouvoir bénéficier de nouvelles lois sur la famille, vont pouvoir bénéficier de l'IVG, vont pouvoir divorcer plus facilement, enfin ça c'est une nouvelle loi sur la famille, vont pouvoir travailler, avoir leur compte, entreprendre. Comment vous l'avez vécu, vous, ça?
0: J'ai traversé ça. Tous ces avantages ont transformé mon potentiel. C'est-à-dire que quand je me suis retrouvée mariée dans un milieu qui ne me convenait pas et avec la femme de mes rêves, il y a eu la pilule en 67, juste après la naissance de mon deuxième enfant. Il y a eu, alors l'IVG n'en parlons pas, mais on a eu le droit d'avoir un carnet de chèques.
1: Oui, c'est ça.
0: De faire un travail sans demander autorisation.
1: D'ouvrir une entreprise.
0: De gagner nos sous, ce qui m'a permis d'ailleurs de prendre ce qu'on appelle une indépendance basique. Sur le coup, je ne me disais pas, youpi, je vais être libre. Je me disais, il faut que je survive, mais... Ces nouvelles lois m'ont permis de survivre dans des conditions extrêmement difficiles parce que mes parents, ils n'étaient plus là. Hein. Et j'ai bénéficié magnifiquement de ce qu'on a appelé l'ascenseur social. C'est-à-dire, le jour où j'ai eu mon bac, je suis devenue un site. À l'époque, pas de formation, rien. On était en plein baby-boom. T'as ton bac, tu vas en classe.
1: Il fallait des enseignants. Oui.
0: C'était des banlieues dures, pas faciles, où il fallait tout apprendre sur le tas. Et ensuite, j'ai pu faire des stages, des formations. C'est comme ça que je suis devenue professeure d'art plastique.
1: Agrégée.
0: Alors, non. J'ai commencé.
1: Pas la première année, bien sûr.
0: Je suis devenue agrégée à 45 ans. C'est-à-dire que j'ai fait des études pendant 15 ans à la Sorbonne, par passion, par intérêt, par goût, et pas par ambition. L'ambition, ça me venait pas à l'idée. J'étais contente de passer des concours parce que ça me permettait de faire bouffer mes gamins et de payer mon loyer, c'est tout. Et donc, à force de me passionner pour tout ça, je suis arrivée, mais alors mes enfants, ils étaient déjà adultes depuis un petit moment, à l'agrégation. Et d'ailleurs, entre parenthèses, c'est grâce à ça que je suis arrivée à Montpellier, parce que j'ai vu une proposition, un appel à candidature pour être prof à l'UFM. Et donc, je suis arrivée là, ne sachant même pas où était Montpellier, pour former 15 années, les futurs profs, les futurs instits, en art plastique.
1: Donc, ça, c'est des études que vous avez commencé tard, mais au bout desquelles vous êtes arrivé. Ce qui fait aujourd'hui, effectivement, ce bagage très important. Vous avez été prof d'art plastique. Il y avait une passion quand même. Au départ, il y avait une passion pour l'art. Est-ce que le 68, votre mode de vie, votre façon de voir les choses, de vous engager, a une influence sur votre création, puisque vous peignez, vous êtes peintre. Vous êtes d'ailleurs une des instigatrices, si ce n'est l'instigatrice, du Carnot à dessin qui va avoir lieu le 26 septembre. Voilà, donc est-ce que vous avez, l'impression que ça a pesé sur votre travail d'artiste
0: 68.
1: Pour le coup?
0: Alors 68 m'a permis de m'épanouir, on va dire. Si j'étais restée dans le monde d'avant, je ne sais même pas si j'aurais pas eu des idées de suicide alors que j'en ai jamais eu. Tellement j'étais en contradiction avec tout ce que j'étais, toute ma sensibilité, je ne sais pas ce que je serais devenue. Ce qui est sûr, c'est que pour survivre psychiquement, je me suis accrochée à l'art, qui était ma seule identité. Donc les cours d'expression corporelle à la MJC Tsou. Ensuite, il y a eu... j'ai continué les études d'art plastique. J'ai pas arrêté de faire du théâtre amateur.
1: Oui, c'était votre liberté, c'était votre porte ouverte.
0: Il fallait. Mes enfants arrivaient, quand j'ai commencé mes études, ils étaient au collège déjà. Donc il y avait une petite respiration. Mais j'ai fait de la radio libre dès que la radio libre est arrivée. J'ai traîné dans les journaux, faisant des petits articles. articles à droite à gauche, etc.
1: C'est vrai qu'avec cette période-là de 68 et puis les années qui ont suivi, bien évidemment, naît le féminisme qui aujourd'hui, est-ce qu'on pourrait dire se traduirait par MeToo, j'en sais rien. Quel regard vous portez sur le féminisme, sur MeToo? Vous, cette femme qui avait finalement vécu librement, de façon indépendante, sûrement en transgressant beaucoup de choses, mais oui, qui n'étaient pas pour vous des transgressions, puisque vous aviez quand même une éducation qui vous avait permis de passer au-delà de certaines choses. Comment vous voyez le féminisme et le MeToo aujourd'hui?
0: Tout ce qu'elle dit, je le savais depuis toujours. C'est-à-dire que quand on, par exemple, on ne pouvait pas regarder une vitrine dans Paris sans se faire aborder. Il y avait des endroits où on ne pouvait pas s'arrêter. J'ai toujours porté des jeans, des bottes, des blousons. Pour c'était une armure, une armure. En fait, maintenant ça me fait marrer parce que ça faisait Barbarella, c'est-à-dire que c'était pas vraiment.
1: Ça devait attirer le regard quand même.
0: Bon, mais moi j'avais besoin d'une armure.
1: Imaginaire au moins.
0: Imaginaire. Bon, alors j'ai eu une vie libre, une vie de jeune femme libre, mais j'étais fière. Je jouais pas.
1: C'était pas un jeu.
0: Je faisais pas n'importe quoi. J'avais toujours mes enfants. Par exemple, c'est très drôle parce que j'ai été à toutes les fêtes en Ardèche. J'ai jamais fumé un joint parce que moi, le lendemain matin, j'avais mes enfants qui se réveillaient à 6h du matin. J'avais besoin d'être claire, clean. Donc il y a beaucoup de choses qui m'ont glissé dessus, qui m'ont passionnée, amusée. J'ai adoré ce monde-là. Mais
1: vous n'avez pas cédé à tout.
0: Je me cramponnais à ma... À mon destin qui était dur.
1: Alors, vous avez deux fils qui sont maintenant des hommes accomplis, eux-mêmes parents, etc. Qu'est-ce qu'il leur reste de l'éducation, finalement, que vous leur avez donnée? Peut-être de l'ouverture d'esprit, mais aussi des limites, peut-être nécessaires.
0: Alors, j'étais tellement jeune. Je suis pas sûre d'avoir été une mère idéale, mais qui l'a été? J'avais qu'une obsession, qu'ils profitent de leur enfance, qu'ils soient libres et heureux, pour que dans leur vie, ils puissent avoir la possibilité d'être libres et heureux.
1: Et d'offrir ça à leurs enfants?
0: Oui. D'ailleurs, j'étais pas d'une permissivité absolue, je faisais de mon mieux pour qu'ils soient bien, pour qu'ils soient contents, tranquilles. Je faisais pareil d'ailleurs, j'étais instite, hein, donc j'ai toujours eu des élèves de l'âge de mes enfants. C'est-à-dire qu'au fur et à mesure que je grimpais dans l'échelle éducative, mes enfants aussi. Donc j'ai toujours eu la maison pleine de copains de mes enfants, quel que soit leur âge. Et qu'est-ce qu'ils en ont gardé? Ils sont restés... autant je ne suis pas sûre d'avoir fait une bonne mère, autant je trouve qu'ils s'en sont rudement bien sortis. Ils ne sont pas tombés dans les excès de leur génération, hein, c'est-à-dire... on était en banlieue... la délinquance, la drogue, les mauvaises fréquentations, ils les ont eues. Mais comme moi avant, c'est elles qui sont restées au bord, ils sont jamais tombés.
1: Et puis peut-être avec une maman avertie qui justement avait connu, vu en tout cas, constaté, était témoin d'un certain nombre d'excès, et qui savait les choses, et qui donc avait peut-être un regard plus attentif sur ses garçons, parce que deux garçons, c'est pas toujours... Bon, fille et garçon, c'est pas toujours très simple. Le métier de parent ne s'apprend que sur le tas, hein, donc fille et garçon. Mais vous aviez déjà quand même... Vous saviez quels pouvaient être les écueils, les dangers,
0: et tout à fait.
1: À distance de ça.
0: Oui. Et puis, il y avait entre nous une coopération dans les difficultés. Je veux dire qu'on se partageait soudés. Un peu les... On était soudés. Bon, ça n'empêchait pas les... Non, on s'est pas tellement disputés. Ils ont déconné, ils étaient ados, donnaient des soucis. Mais il y avait une solidarité qui n'aurait pas transgressé.
1: Un respect?
0: Je sais pas, c'est pas le mot qui me vient.
1: Non, mais je pose la question, respecter.
0: Bien sûr, le
1: petit groupe familial de trois.
0: Oui, bien sûr. Simplement, j'étais plutôt une bonne copine que.
1: Ah oui, quand même, vous étiez dans cette.
0: qu'une grande prêtresse. Mais comme dans mes classes d'ailleurs, hein, j'ai eu des classes très très très difficiles. Mais il y avait. Alors, le mot respect me paraît difficile parce que j'étais pas au-dessus, mais il y avait...
1: Mais respecter, est-ce que c'est être au-dessus?
0: Oui, voilà.
1: Est-ce que c'est pas simplement être justement dans un pied d'égalité.
0: Les gens ne me faisaient pas de mal, les copains de mes enfants ne m'ont jamais. Ils ont toujours. C'est vraiment respecté, je veux dire. Oui, autour de moi, il y a eu ce respect qui était un minimum de. Enfin, qui était sans convention. Donc tout ce monde-là a grandi pas si mal que ça, et mes petits-enfants, ben. Ils se débrouillent bien, ils commencent à faire leur vie, à grandir.
1: Grand-mère heureuse et mère heureuse.
0: Oui. Malgré quand même un chemin de vie assez difficile.
1: Oui. Mais vous avez l'impression d'avoir fait tout ça, en fait, quand on regarde en arrière, est-ce que ça vous paraît, est-ce que vous êtes étonnée de ce que vous avez parcouru comme chemin ? Et est-ce que vous avez vraiment le souvenir des difficultés ou plutôt des victoires ?
0: Ah, j'ai le souvenir des difficultés, je les oublierai jamais. J'ai plutôt le sentiment d'avoir fait de mon mieux, tout le temps. Simplement, effectivement, l'ascension sociale, elle est assez fulgurante. C'est-à-dire que quand mes enfants sont nés, j'avais pas le bac, et que je suis devenue agrégée sur le tard, mais je dis bien par passion et pas par ambition.
1: Que diriez-vous à des jeunes d'aujourd'hui ? Parce que c'est vrai qu'on a parlé donc de cette période de 68 où effectivement tout s'est ouvert, y compris l'éducation, avec certaines psychologues ou psychiatres qui effectivement ont dit aux parents, considérez que vos enfants sont des personnes, qu'il faut beaucoup communiquer, qu'il faut tout leur dire, qu'il faut rien leur cacher, accepter certaines choses, etc. Et puis aujourd'hui, on est nombreux et nombreuses, dès qu'on n'a plus d'enfants en bas âge, à considérer que les petits-enfants tels qu'ils sont élevés, certaines fois, pas toujours, sont un petit peu lourds à supporter. qu'est-ce que vous diriez effectivement à des jeunes parents aujourd'hui par rapport à ça, sans forcément effectivement revenir en arrière sur certaines choses ? Est-ce qu'on est allé trop loin ? Est-ce que 68, la psychologie, la compréhension est allé un peu loin ?
0: Pas pour moi en tout cas, mais il y a eu tout un courant où il fallait presque s'excuser de gronder les enfants. Enfin, je sais pas. Il me semble qu'une bonne mesure, une juste mesure, c'est bien. Je sais pas comment l'expliquer.
1: Est-ce qu'on a perdu ça d'ailleurs dans de nombreux domaines de la société ?
0: Oui, bah oui. Alors c'est idiot de dire ça puisque je vous dis que je vous parle de transgression, de liberté, de joie d'exister.
1: Mais pour transgresser, il faut qu'il y ait des interdits.
0: Alors, moi, je pense que les enfants ont besoin d'être sûrs qu'on les aime. Et si on leur laisse faire tout et n'importe quoi, ils ne seront pas sûrs qu'on les aime.
1: Ça veut dire que contrarier un enfant, je ne vais pas jusqu'à dire punir ou fâcher trop fort.
0: Non, ni punir, ni battre, ni rien. Mais lui dire
1: mais
0: non.
1: Ça veut dire qu'on s'intéresse non, à ce qu'il est, à ce non, qu'il fait. Voilà.
0: Non. On peut pas, mais je veux dire même les j'ai vu des mamans oiseaux dire non à leur petit quand ils voulaient se lever trop tôt et que c'était pas bon pour leurs pattes. Enfin, je veux dire, on peut dire non.
1: On doit dire non.
0: On doit pouvoir dire non. Ça, c'est aussi une forme de respect. Moi, j'ai pas eu ce problème-là parce que je me posais aucune question. Alors, je faisais tout à l'instinct, à l'intuition, comme je pouvais. Mais je pense que enfin, c'est pas le tout ou rien, c'est pas la répression sévère de l'avant-guerre du début du 20e, c'est pas non plus la permissivité absolue. Il n'y a pas de raison. Pourquoi choisir entre les deux ? Et effectivement, finalement, le mot respect est peut-être le meilleur. C'est-à-dire, ton enfant, il faut, tu sais que tu l'aimes. Il faut qu'il sache que tu l'aimes et donc tu lui laisses faire tout ce qui peut lui permettre de s'épanouir, mais si c'est pas bon pour lui, tu dis non. Enfin, ça me paraît du bon sens.
1: Ça paraît du bon sens, effectivement. Mais c'est vrai que aujourd'hui, on aurait tendance. C'est pour ça que je vous pose cette question, parce qu'on a dit que vous étiez une fille de 68, même si dans votre famille, on était déjà très ouvert sur un certain nombre de choses. On aurait tendance, enfin, beaucoup de gens ont tendance à faire remonter certains dérives de respect, ne serait-ce que de ça, à cette période de 68, en disant que 68 a bouleversé,
0: a tout lâché.
1: Et je. Est-ce que vous pensez que c'est le cas ? Moi, personnellement, j'ai un point de vue là-dessus, mais est-ce que vous pensez que c'est le cas ? Ou est-ce que c'est une mauvaise interprétation ? Ou est-ce qu'il y a maintenant déjà trop de choses qui sont passées depuis 68 pour pouvoir revenir peut-être sur des choses plus...
0: C'était à faire, 68, parce que le gaullisme des années 50, ça pesait très lourd. Il se trouve que moi, donc, j'ai connu que une mixité joyeuse et puis ensuite une liberté ouverte. Mais c'était à faire. Sur le plan politique, on s'est planté. C'est-à-dire qu'on n'a jamais réussi à faire la révolution. Je ne sais pas ce que ça
1: a fait. Un peu vieille révolutionnaire. Un vieille trotskiste.
0: Et donc, apparemment, on a raté. Mais en fait, depuis. Tout a évolué dans le sens qu'on souhaitait. Et heureusement, ça a évolué doucement. Je me souviens qu'en juin 68, j'étais déjà à un site, notre inspecteur est arrivé en col roulé. Ce qui ne serait jamais arrivé en mars 68. Des petites choses comme ça. Et puis ça a bougé, ça a... Finalement, beaucoup de choses se sont ouvertes, décontractées, on se tutoie facilement, on s'habille comme on veut. Enfin bon, il y a plein de choses qui ont été gagnées. Les excès, ben, de toute façon, il y a eu un retour de bâton, un backlash. Sain, probablement. On continue le combat.
1: C'est la vie qui va. Merci beaucoup, Sylvie Léonard-Seigneuret. Vous reviendrez une autre fois, parce que vous êtes aussi artiste et plasticienne. Donc, un jour, on consacrera du temps pour ce travail, c'est même pas ce travail, cette passion qui a accompagné votre travail et qui demande aussi beaucoup de travail, mais dans une autre petite émission, dans une autre édition des Insolites. Merci beaucoup à Alice qui a assuré la technique de cette émission.
0: Merci.
1: Et à une prochaine fois, mes auditeurs, et merci de votre fidélité. Au revoir.
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Un petit homme tordu sur un sentier tout tordu a trouvé une pièce tordue sur une pierre tordue. Achète un chat tordu, prend une souris tordue. Tous ensemble, ils ont vécu dans une petite maison tordue.

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Éphéméride du 21 septembre. Sir Charles Thomson All-Star, avec Al Singer au ténor, Charles Thomson bien sûr piano, mais on n'a pas les participants de guitariste et pas plus que le batteur, cette année-là, en 48. Ils vont enregistrer un thème Requiem. Ce même jour, donc de 1948, 25 septembre, le français Marcel Cerdan devient champion du monde de boxe. Victorieux sur les rings américains, son succès par chaos technique contre Tony Zale au Roosevelt Stadium lui offre un accueil de héros national à son retour en France. Compagnon d'Edith Piaf, sa notoriété dépasse le cadre sportif et le voit tourner dans plusieurs œuvres cinématographiques. Il va mourir tragiquement au sommet de sa gloire dans l'accident du vol Paris-New York dans la nuit du 27 au 28 octobre 1949. Éphéméride du 20 septembre 1961. À l'âge de 18 ans, Johnny Hallyday donne son premier concert à l'Olympia. Il fait ça le comble. C'est le premier artiste de sa génération à se produire à l'Olympia. Il chante en vedette dans la célèbre salle de Bruno Cocatrix, et ceci du 20 septembre jusqu'au 9 octobre, avec ses musiciens, le Golden String composé à la batterie de Louis Belloni, à la basse d'Antonio Rubio, au saxophone ténor Jan Tozan, à la guitare Claude Horn et guitare solo Jean-Pierre Martin. Ce même jour, donc, mais cette fois-ci dans le New Jersey, Donald Byrd réunit son groupe composé donc de lui-même trompette, Pepper Adams au baryton, Herbie Hancock piano, Butch Warren basse, Billy Higgins à la batterie, pour enregistrer l'album Royal Flush avec cet extrait Requiem.

Éphéméride du 21 septembre 2001. Explosion de l'usine AZF de Toulouse, donc l'usine d'engrais, qui provoque 31 morts, 2500 blessés et de lourds dégâts matériels. Ce même jour, en Italie, à Cagliano d'Asti, Luigi Martinal est au piano, accompagné par Jules Grace à la basse, Paolo Franciscone, pour enregistrer le thème « It might as well be spring » qui avait été magnifié, bien sûr, par Bill Evans.

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10: En France, on n'a pas de pétrole, mais on a des idées. Cette expression française issue du slogan publicitaire gouvernemental de l'Agence des économies d'énergie est apparue pour faire face au premier choc pétrolier. Nous étions en 1973. En 2026, on n'a toujours pas de pétrole, mais on n'a plus d'idées. Notamment pour faire baisser le coût à la pompe pour le consommateur. La situation devenant pré-insurrectionnelle, il faut vite en trouver des idées avant que le peuple ne mette le feu. Attention, ce combustible, vous savez, essence, gasoil, etc., c'est hautement inflammable, au sens propre comme au sens figuré. Le prix de nos déplacements devenant problématique, on en est à faire des choix. Un nouveau slogan que je propose pour le gouvernement, manger ou conduire, il faut choisir. Sortir, se distraire, visiter des sites touristiques, aller au spectacle, voir des expositions, payer l'entrée au musée, aller au restaurant, était déjà un luxe pour la plupart des démunis d'entre nous. Mais cela va le devenir pour beaucoup plus d'autres et ce sera des choix encore plus drastiques. Quand on décidera rendre visite à la famille ou à des amis, plus ou moins éloignés, ce ne sera plus un choix dicté parce qu'on a envie de les voir ou pas, mais par le porte-monnaie. Alors, que faire ? Baisser la tête ? Se résigner ? Nous enfoncer dans une sinistrose ? Flirter avec la dépression ? Déposer des arrêts maladie pour économiser le coût de nos transports pour aller au travail. Si, on en parle de plus en plus chez certains salariés. Pris à la gorge, étranglés à la pompe, ils réfléchissent à se faire porter pâle pour continuer de vivre à peu près décemment. Si nous avions le temps, on pourrait aussi s'interroger sur le fond du problème. Cette crise sans fin, c'est celle de qui ? C'est celle de ceux qui l'organisent, celle du capitalisme. Et ça, c'est sans aucun doute. Alors, il faudrait réfléchir sur nos choix de société aussi, si on avait le temps. Combattre nos addictions à la consommation, à la surconsommation, je dirais. Mais c'est compliqué de réfléchir en profondeur. Et la tyrannie de l'immédiateté nous imbécilise devant nos écrans en cherchant des sauveurs dont le bon sens ne saurait mentir, pour nous éviter à nous de nous questionner. Alors revenons au sujet de cette petite chronique-là. Concrètement, comment faire baisser le prix du carburant ? Concrètement. Alors il y a la guerre au Moyen-Orient, vous êtes au courant, qui a fait flamber les prix à la pompe, nous dit-on. Tiens, encore une fois, nous pourrions aussi creuser nos réflexions sur ces guerres à répétition qui enrichissent les vendeurs de morts au détriment des peuples. Mais bon, c'est compliqué de réfléchir. Mais nous avons encore moins le temps pour décrypter cette géopolitique de l'absurde dans laquelle nous nous embourbons, guidés par des apprentis sorciers irresponsables qui dirigent notre planète pour le profit de quelques-uns au détriment de tous les autres. Je m'égare. Quoique, je ne sais pas. Alors concrètement, on revient. Comment faire baisser le prix du carburant ? Alors, il paraît que plusieurs solutions s'offrent à notre gouvernement pour tenter de réduire cette hausse. Formidable ! Lesquelles ? C'est un peu le serpent qui se mord toujours la queue. Le blocage des prix, le gouvernement déciderait d'un trait de plume que le carburant ne puisse pas être vendu au-dessus d'un certain prix. Mais on n'est pas dans un modèle économique communiste. Ou alors j'ai manqué quelque chose. L'État ne gère pas, par exemple, la distribution. Donc, bah, c'est quasiment impossible à mettre en place dans notre économie libérale. Bon, alors, il y a aussi la baisse des taxes. C'est la deuxième solution. Alors, l'Allemagne, l'Italie, l'Espagne la pratiquent avec des diminutions qui se ressentent pour le consommateur à la pompe entre 15 et 20 centimes de moins par litre. Le seul problème ici, c'est que le coût des finances publiques n'est pas le même entre les pays. Tous ces pays ont des finances, disons, redressées, tandis que les nôtres sont effondrés. Voilà pourquoi le gouvernement temporise et botte en touche. Merci au Mozart de la finance et aussi à ses prédécesseurs. D'ailleurs, au moment d'en changer de Mozart, parce qu'on va en changer pour diriger notre pays, il ne faudrait pas se tromper de choix de société. Mais on y reviendra sur une autre chronique. L'option intermédiaire serait de supprimer les certificats d'énergie, taxe qui représente plus de 15 centimes par litre de carburant. Mais une telle décision donnerait moins d'argent pour la transition énergétique. Eh oui, comme je vous parle du serpent qui se mord toujours la queue, ben en voilà encore un exemple. Alors, reste le plafonnement des marges, bien sûr. Cette action vise à limiter l'écart entre le prix d'achat par les distributeurs et le tarif qui est facturé à la pompe. Ça semble une bonne idée, mais cela ne concernerait que quelques centimes de différence et seulement sur une partie du réseau de distribution, puisque la grande distribution et Total Énergie ne sont pas concernés. Alors, dans une dernière solution reste la révolution, mais seulement mondiale, pour être efficace. Donc, pour votre plein de carburant en ce mois de septembre 2026, si vous avez des idées, prières de les faire parvenir directement à notre ministère de l'économie en faillite et des finances à crédit. Alors, bonne rentrée de moins en moins volant de vos voitures thermiques. Vous savez, il y a aussi l'électrique, mais c'est hors de prix et c'est aussi une fausse bonne idée. On en parlera et on en a déjà parlé. Ah, il vous reste à pied, à vélo? Alors cela risque d'être un peu juste pour faire tous vos déplacements.
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7: Freddie Mercury, hein, le symbole, le plus grand, hein, c'est quand même le seul, hein, quand il allait faire des courses, il gardait sa cape. Non mais il n'y a plus de rocker, pour être honnête, il reste qui ? Johnny, hein, Billy Idol, Scorpion.

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4: Paul Worms, bonjour. Et dites donc, il paraît que la nature reprend ses droits au cœur de la ville, c'est vrai ça?
5: Oh là là, mais c'est même plus que vrai, il suffit de regarder pour s'apercevoir que notre petite nature sauvage, elle s'insinue partout, elle profite de tous les creux, de tous les petits chemins, de tous les ruisseaux à sec, et Dieu sait si malheureusement ils sont nombreux par chez nous. Oui, il y en a partout. Hein, et j'ai bien pris soin de parler de nature sauvage, hein, pas de ce qu'on a dans nos jardins et qui déborde un petit peu
4: sur la rue. Alors, donc, on parle de ça, la nature au cœur de la ville, c'est une expo photo. C'est une expo photo au centre Fernand Arnault. C'est à Saint-Clément-de-Rivière, et cette expo va commencer le 21 septembre, et va durer jusqu'au 15 octobre. Et donc, il y aura, on va en parler, il y aura un vernissage, je suppose, tout ça, mais surtout, racontez-nous un peu comment ça s'est venu, cette idée de photographier la nature qui reprend ses droits progressivement.
5: Eh bien, en fait, comme vous le savez, depuis quelque temps... Je suis pas mal photographe de nature, de plantes, etc. Hein, après la vigne,
4: notamment. Temps.
5: Et puis je me suis beaucoup, beaucoup baladé ces deux derniers printemps, été. Et je me suis aperçu, en fait, que... en regardant, en ayant l'œil aux aguets, on trouvait du rouge, du vert, du marron un petit peu partout. Des trucs à moitié abandonnés, il suffisait qu'il y ait une grille un petit peu rouillée pour que tout de suite il y ait des choses qui montent dessus. Je me suis aperçu aussi que cette sacrée salse pareille qui nous arrache les jambes là, quand on va randonner en garrigue, et ben en fait on en trouve en pleine ville. Qui s'attache à tout ce qu'elle trouve. Le moindre banc qui n'est pas entretenu se retrouve tout de suite recouvert par des plantes.
4: Les murs de parpaing, par exemple, aussi, les murs de parpaing qui ne sont pas encore lissés, là, c'est pas mal pour s'accrocher.
5: Voilà, et puis les canisses qu'on voit un peu partout, j'ai des photos de... vous savez, les trucs de tuiles, là, les petits murets qui entourent nos jardins avec les tuiles par-dessus, chez moi, c'est hyper bien entretenu, donc il n'y a rien. Mais à 100 mètres de chez moi, c'est la forêt vierge.
4: Oui, c'est ça. Ouais. Alors, vous avez pris ces photographies essentiellement du côté de Saint-Gély et Saint-Clément, par ici, hein, je crois.
5: Oui, Saint-Gély, Saint-Clément, un petit peu à Montpellier aussi, parce que à Montpellier, la grande ville n'échappe pas à cette tendance. Et puis, il y en a quelques-unes que j'ai prises dans mon village champenois, où je suis d'ailleurs actuellement. Parce que là aussi, il y a des choses, une porte en bois de grange qui est envahie de plantes, enfin des choses comme ça.
4: Et puis quelques-unes à Bagnols-sur-Cèze, j'ai vu aussi, hein, quelques-unes.
5: Oui, parce qu'en fait, j'aime beaucoup aller dans les cimetières. Il se trouve que dans les cimetières, il y a beaucoup d'endroits abandonnés où la nature a repris ses droits.
4: Il y a beaucoup de tombes qui ne sont pas entretenues, soyons clairs.
5: Et oui. Puis même des coins entiers de cimetières. Et j'avoue que j'ai une grande passion pour les cimetières, et il se trouve que mon fils habite à Bagnols-sur-Cèze, et que à 500 mètres de chez lui, il y a le vieux cimetière de Bagnols, moitié tombe catholique, moitié tombe musulmane, et que là, on a vraiment il faut vraiment chercher la croix ou ou le nom sur la pierre, dans les herbes.
4: Ouais. Faut faire le ménage un peu, et puis alors, c'est ça qui est intéressant, c'est de voir comment cette nature reprend tout. Voilà.
5: Tout. Et franchement, c'est étonnant, et j'ai mis des photos qui sont vraiment très très variées. Il y en a pour, j'allais dire, pour tous les goûts. Mais on est toujours en plein village, en pleine ville. Et franchement, c'est très très étonnant. En plus, il y a des couleurs, quoi. On trouve des coquelicots au bord des trottoirs. On va trouver des feuilles bien rouges sur des murs de béton au-dessus des ruisseaux à sec. Enfin, j'en cite comme ça. Hein. Et puis tout ce qui grimpe sur les grillages des jardins. Voilà, c'est. Et moi, j'ai trouvé ça, j'espère que ça intéressera les gens, mais moi, j'ai trouvé ça intéressant. Et puis de se dire qu'en fait, il n'y a peut-être pas besoin d'aller au temple de Angkor, voir ces magnifiques fromagers qui non seulement ont envahi les temples, mais les soutiennent, les tiennent debout pratiquement. Je sais parce que j'y suis allé. Mais qu'en fait, cette nature, elle est partout, quoi.
4: Oui, pour revenir à Angkor, c'est quelque chose qu'on a redécouvert, nous sommes bien d'accord.
5: Oui.
4: Ça a été, la jungle avait tellement pris d'assaut ces temples qu'on ne les voyait plus.
5: Ah oui, complètement. Maintenant, bien sûr, ça a été
4: nettoyé. Ça a été nettoyé,
5: etc. Oui, oui. Ils ont laissé en place ce qu'ils ne pouvaient pas enlever. Donc, il y a des photos fameuses, d'ailleurs, hein, oui. de,

0: Ils étaient là avant nous et,
1: bah,
0: nous, et nous survivrons, hein, faut pas oublier. Donc ça nous relativise un peu, nous
1: bah, les... Moi, ça me, c'est un peu ça, oui, ça me fait penser qu'en fait, on est invité ici, mais que un jour ou l'autre, on n'y sera plus.
0: Oui, c'est un passage.
1: Ouais, on est de passage, de toute façon, tout est cyclique dans ce monde, nous y compris. Mmh. Et donc, un jour ou l'autre, bon... On le connaîtra pas.
0: Mais... Ah non, ça prend quand même un certain temps. Avec nous, les prédateurs suprêmes, on accélère les choses quand même. On n'est pas mauvais
1: pour accélérer. Ouais. et en plus, ça fait du bien de voir la nature. Pour une autre raison, c'est que, bon, on parle beaucoup d'intelligence artificielle aujourd'hui. Mmh. Et je lisais encore un article ce matin où les grands patrons de l'intelligence artificielle disent « Il faut freiner, ça va nous dépasser, ça va prendre le pouvoir à notre place, etc. » Bon, bah, peut-être, oui, mais moi, je préfère que ce soit les coquelicots et les salses pareilles, quoi.
0: Oui, ça serait quand même plus sympathique pour la suite des événements. Bah, écoutez, on arrive à la fin de cette petite interview. On est toujours ravis de vous avoir au téléphone, en l'occurrence, et des fois en studio. Alors, là, vous êtes loin, donc ça va être qu'au téléphone. On va rappeler que ça s'appelle « La nature au cœur de la ville ». C'est une expo photo au centre Fernand Arnault, à Saint-Clément-de-Rivière. Ça commence le 21 septembre jusqu'au 15 octobre. On a largement le temps d'aller visiter. Et le vernissage, c'est quel jour, vous savez ?
1: Alors, ça sera le jeudi 24 à 18h30.
0: Jeudi 24, le vernissage à 18h30. Comme ça, les gens pourront vous rencontrer, je suppose.
1: Exactement, ça sera avec plaisir. On les accueillera et puis... Eh ben, merci encore beaucoup, Olivier, de me donner cette visibilité sur nos ondes
0: de divergence. Allez, merci.
1: Fidèle.
0: Merci beaucoup et à bientôt. Je vous enverrai, bien entendu, le petit article qui va avec cette interview. Allez, au revoir, à bientôt.
1: Merci Olivier, bonne journée, à bientôt.
0: Au revoir.
1: Au revoir.
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Les premières écritures, du moins les traces les plus anciennes que l'on en a trouvées en Mésopotamie, n'étaient pas de la littérature, mais plutôt des livres de contes. On peut donc considérer que dès les origines de l'écriture, les chiffres y ont largement pris place. D'ailleurs, les services qui essayent de comprendre des écritures volontairement illisibles, indéchiffrables, sont ceux du chiffre. Et chiffrer, c'est coder, avec précision de préférence. Le codage, comme le décodage du chiffre, ne doivent pas souffrir d'imprécision. Le chiffre peut et doit masquer, mais il doit aussi pouvoir livrer son contenu sans la moindre ambiguïté. Le moins que l'on puisse dire, c'est qu'avec les lettres et les mots, c'est souvent et rapidement un peu plus incertain qu'avec les chiffres, avec des chiffres bien carrés ou même ronds. Les chiffres resteraient de fait assez fiables, voire inconditionnellement fiables. Les chiffres resteraient de fait assez fiables, voire inconditionnellement fiables, je réussirais à le dire, oui.

0: tant qu'on ne les insère pas dans un univers de mots. Dans nos systèmes alphabétiques, entre les lettres et les mots, puis les énoncés, leur prononciation, leur contexte, les choses peuvent devenir bien incertaines. Et leur rapport au monde, à ces mots, leur rapport au monde physique, matériel ou immatériel, semble parfois se perdre aux limites de l'aléatoire, du hasard ou du bon plaisir. Le minimum de consensus nécessaire pour pouvoir s'en servir de façon un peu efficace, pour que l'on s'entende un minima sur les mots, peut être rapidement, radicalement minimaliste, quand il n'est pas simplement impossible. Une difficulté que l'on rencontre même sans changer de langue, et qui nous contraint à savoir interpréter ce que l'on lit, ce que l'on entend. Avec les chiffres, tout semble plus simple. Pas d'ambiguïté sur leur signification. Encore que une suite de 0 et de 1 ne représente pas le même nombre selon que l'on s'exprime dans un système décimal ou dans un système binaire. En effet, un nombre écrit avec la succession de chiffres 1, 0, 0, 1 peut représenter la valeur 17 ou la valeur 1001 selon la base du système numérique utilisé. Et on peut dans ce cas sans doute considérer que l'on a changé de langue et l'on aura beau faire, on n'ébranlera pas l'idée commune que l'écriture des chiffres reste beaucoup moins imprécise que celle des lettres. Les chiffres sont même parés d'une vertu d'objectivité scientifique qui leur permettrait d'échapper plus aisément aux relativités culturelles comme aux subjectivités individuelles. D'ailleurs, beaucoup d'entre nous, quel que soit le contexte, ont une meilleure impression quant au sérieux et à la fiabilité d'un rapport, d'un compte rendu, dès qu'apparaissent des chiffres et des nombres, dès que les choses sont précisément quantifiées. Un sondage concernant les réponses en vise aux opinions d'une vingtaine de personnes. Aussitôt des calculs de pourcentage apparaissent, visualisés en un graphique ou diagramme circulaire, connu aussi sous le nom de camembert, affichant plusieurs décimales selon la soif de précision ou de scientificité en jeu. À partir d'un échantillon de, disons, 23 personnes, répondant oui ou non à une question, on peut aisément calculer un pourcentage à 2 décimales. Ah bon, on dit donc alors ce que serait la distribution des réponses avec un échantillon de 10 000 personnes. Statistiquement, cela est plutôt audacieux et au fond passablement irrationnel malgré l'air scientifique que cette méthode Vachkiri cherche à se donner. Et la couleur ou la 3D n'y changeront rien. Il y a pourtant dans l'arithmétique et la géométrie traditionnelle, voire dans les mathématiques, quelques bizarreries qui devraient nous amener à un peu plus de prudence avec les chiffres et les nombres. En effet, certaines expressions qui ont recours souffrent d'une étonnante et curieuse imprécision. Tenez, le célèbre nombre pi. Cette constante qui concerne les figures sphériques, leur périmètre, leur surface ou leur volume. S'il est constant, il est aussi constamment irrationnel. Ce sont des mathématiciens qui le disent. Malgré le nombre de décimales qu'on lui a découvert à ce jour, pi reste une approximation. Il est vrai qu'elles sont si nombreuses, ces décimales, qu'il suffit d'en convoquer une infime partie, les premières de préférence, pour que les calculs dans lesquels on implique M. pi comportent une marge d'erreur très négligeable, même avec des ordres de grandeur et des échelles que nous avions bien du mal à concevoir et nous représenter tant elles sont gigantesques. Autre exemple plus facile à appréhender dans notre quotidien. Essayez donc de diviser 10 par 3. Là aussi, vous pourrez ajouter autant de décimales que vous voudrez au résultat, il sera toujours approximatif. Donc, via cette écriture et ce calcul, impossible de mettre exactement un tiers de litre d'un liquide quelconque dans un verre ou un bol. en théorie. Par contre, aucun problème pour y verser précisément un tiers de 900, 990 ou 999 millilitres. Ou même de 48 centilitres, 72 centilitres, 150 centilitres. Mais bis repetita, si j'ose dire, avec 47 ou 49 centilitres. Heureusement pour les cuisinières et cuisiniers, l'art culinaire n'est pas aussi tatillon en matière de précision. Nouvel exemple. Prenez une calculette ou empruntez celle que votre probable héritier ou héritière utilise au collège ou au lycée. Calculette dite scientifique ou pas, le résultat sera le même si elle peut faire plus qu'additionner, soustraire, multiplier et diviser. À cette calculette, demandez-lui poliment de vous calculer la racine carrée d'un nombre quelconque. Une fois le résultat affiché, demandez-lui d'élever ce nombre au carré. Normalement, vous devriez retrouver votre nombre de départ. Sauf que ce n'est probablement pas le cas. Bon, si c'est le cas, c'est que vous avez triché en choisissant au départ un nombre connu pour être le carré d'un nombre entier. 1, 2, 9, 16, 25, 36, 49, 1. Ajoutez donc une unité à votre nombre et recommencez. Vous ne devriez plus le retrouver. Si vous le retrouvez encore, ça doit être parce que Mlle Calculette affiche des résultats arrondis au nombre entier le plus proche ou quelque chose comme ça. Faites-lui donc ajouter des décimales qu'on voit un peu comment elle s'en sort. Hein? Bon, d'accord. Notre dernier exemple n'est pas très honnête, avouez-le. Car le premier résultat est donné est en fait un arrondi. Et dans le calcul inverse, on part d'un chiffre arrondi et approximatif, donc il est normal qu'on ne revienne pas tout à fait à la case départ. Voilà, oui. Mais quand même, ou justement, au final, on peut considérer que la précision n'est jamais qu'une imprécision suffisamment réduite ou marginalisée pour que les calculs appliqués ne provoquent pas trop de catastrophes dans le monde réel, que la marge d'erreur des calculs rentre dans la marge de tolérance des matériaux, sans trop menacer la stabilité de la construction, sans risquer de trop vite tourner à la catastrophe. À partir de là, une autre question émerge de son sommeil. Mais qui donc détermine la tolérance acceptable et sur quelle base ? Qui choisit la largeur de la marge de risque inhérente à la mise en œuvre pratique par rapport à l'absolu théorique, qui n'est que théorique lui aussi ? Bon, pour être un peu plus concret, on peut se dire qu'il n'y a pas que des ingénieurs ou des architectes concernés par ces choix, les investisseurs, les économistes, les sondeurs, les politiques, surtout lorsqu'ils sont en campagne, mais ne sont-ils pas, ne l'est-elle pas tout le temps, etc., le sont aussi. Donc, pas de chiffre de porteur de vérité absolue ou de certitude, mais une croyance, pas très raisonnable en leur pouvoir de vérité, une foi inébranlable en leur capacité à dire, comprendre, voire faire advenir le monde, où on n'y croit pas, mais on croit en leur capacité magique à masquer les coups de bluff les plus audacieux. On dit souvent que l'on peut faire dire ce qu'on veut aux chiffres. En effet, ils ne disent que ce qu'on veut leur faire dire, et on ne leur fait dire que ce que l'on veut qu'ils disent, quitte à les faire alors mentir malgré eux. Ah, ces petits raccourcis qui ont l'air de rien, et auxquels on s'habitue un peu trop. Résultat d'élection. Une de la presse. Machin truc élu par les Français. Donc, celles et ceux qui ont voté pour machin chose ne sont pas Français. Et ceux qui ont choisi de s'abstenir ou de voter blanc, alors là, on les sort carrément des calculs. Il n'existe pas. Dans ces moments-là, on peut avoir l'impression qu'il n'y a que ceux qui ont été battus qui rappellent la réalité des chiffres, la réalité des pourcentages en référence aux échantillons concernés, et que la majorité qui apparaît chez ceux qui se sont, comme on dit, exprimés, n'est pas la majorité de ceux qui se sont déplacés. qui elle-même n'est pas celle de ceux qui sont inscrits sur les listes, qui n'est pas celle de ceux en situation de pouvoir voter. Faute de mieux, on considère donc que ceux qui n'ont pas fait connaître leur opinion auraient fait comme ceux qui l'ont exprimée. C'est pour le moins audacieux. On ne peut pas faire autrement. Ah bon ? Peut-être. Mais pourquoi alors faire comme si ? Pourquoi persister à prendre des raccourcis aussi approximatifs, aussi déformants ? On pourrait en fait considérer cela comme de la désinformation. Sans y être totalement, on s'approche quand même un peu beaucoup trop de la fameuse fake news, non ? Au mieux de la fake news par négligence. Au pire, pire que ça. Oui, mais tout le monde le sait.
1: Oui, oui, oui, on le sait.
0: Mais c'est comme avec ce gouvernant russe, là, vous savez, il ment, vous savez qu'il ment, il sait que vous savez qu'il ment, mais il continue à mentir. Et on continue à causer comme si c'était la vérité. Indiscutable. Donc à chacun de ne pas se laisser piéger, de prendre les chiffres et les nombres pour argent comptant, à comprendre d'où ils viennent, de quoi ils sont nés, avant de les faire parler. Bon, si le comptage du temps peut aussi manquer de précision et être à relativiser, nous n'allons quand même considérer que notre temps pour aujourd'hui est largement achevé. Juste deux mots pour finir. À bientôt.
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4: Objectif Lune. 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Bienvenue dans votre chronique Objectif Lune. Cap sur l'un des plus grands canulars de l'histoire de la Lune. Un épisode qui a fait rêver, douter et sourire des générations entières. Nous sommes en août de l'an 1835. Le journal new-yorkais The Sun publie une série d'articles sensationnels attribués à l'astronome John Herschel. Selon ces articles, des créatures extraordinaires auraient été observées sur la Lune grâce à un télescope révolutionnaire installé au Cap de Bonne-Espérance.

On y découvre des paysages luxuriants, des forêts, des lacs et surtout, surtout, des hommes chauves-souris, des licornes et des temples de saphir. Le public est en émoi, la presse s'emballe et la nouvelle fait le tour du monde. Pendant plusieurs jours, personne ne doute de la véracité de ces révélations. Ce canular, connu sous le nom de Great Moon Hoax, est resté célèbre pour son audace et son ingéniosité. Il témoigne de la fascination de l'époque pour l'astronomie et les mondes inconnus, mais aussi de la crédulité du public face à la presse naissante. L'histoire finit par être démasquée, mais le mythe est lancé. La Lune devient le théâtre de toutes les projections, de toutes les fantaisies. Ce canular n'est pas le seul dans l'histoire de la Lune. On pense aussi aux théories du complot sur les missions Apollo, qui alimente encore aujourd'hui les débats et les soupçons. Mais le Great Moon Hoax de 1935 reste le plus emblématique, car il a su mêler science, rêve et humour avec un talent inégalé. Alors, la prochaine fois que vous lèverez les yeux vers la Lune, souvenez-vous que, si elle a inspiré les plus grands savants, elle a aussi été le terrain de jeu des plus grands farceurs. Que la Lune continue d'alimenter vos rêves et vos sourires.

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1: Le temps. Vous êtes-vous déjà demandé ce que c'est que le temps? Certainement pas, car si vous avez le temps et ne devez pas vous soucier de l'heure, c'est comme s'il n'existait pas. Le temps, on ne le sent que si l'on n'a pas le temps. C'est seulement alors qu'on s'aperçoit combien il passe vite, combien rapidement il dévore les minutes l'une après l'autre.

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2: Inédite.
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5: Vous voyez, ce livre, il est beau. Il a une belle typographie. Il a une belle gueule. Les livres ont une belle gueule comme les gens.
3: C'est un peu comme une fleur, en fait. Hein. C'est plein de pétales qui sont en strates, comme ça. Et il s'agit de venir gentiment les dégager.
6: Quand on lit des livres passionnants, ça devient même très passionnant.
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9: Chères auditrices, chers auditeurs, bonjour. Bienvenue à la table de l'épluche libre. Notre invitée aujourd'hui s'appelle Ambre Pizzella. Elle est conseillère funéraire et anime les Cafés Mortels, au lieu de rencontre entre les vivants, les morts et les livres.
10: Merci.

0: Ambre, bonjour.
1: Bonjour.
0: Merci d'être autour de cette table.
1: Merci de m'avoir invitée.
0: Mais c'est un plaisir. Donc, c'est une tablée mortelle.
1: On peut dire ça
0: comme ça. Voilà, une émission sur la mort. On a voulu rendre hommage quand même à Catherine Ringer qui nous a quittés il y a quelques jours. Oui. Voilà, avec cette superbe chanson. Donc, comme on le disait en introduction, la mort, c'est votre métier.
1: Absolument.
0: Est-ce que vous pouvez nous parler de votre parcours ?
1: Je peux. mon parcours, pour ne pas trop remonter, on va parler, on va dire, après mes années de lycée, quand j'ai côtoyé la mort pour la première fois. Alors, ça m'avait toujours attirée, mais c'est par hasard que je suis arrivée là-dedans. En intérim, tout simplement, je suis rentrée dans une entreprise de décontamination après sinistre. Donc c'était un peu du nettoyage extrême avec des incendies, des dégâts des eaux, des syndromes de Diogène aussi. Et à cette époque, les entreprises de nettoyage post-mortem n'existaient pas. Et on a un expert d'assurance qui est venu nous voir et nous a demandé « on a quelqu'un qui est décédé là, est-ce que vous pouvez aller nettoyer ?» Et moi j'ai dit « oui, bien sûr, je veux ». Donc c'est
0: une réponse évidente.
1: Oui, c'est une réponse oui. évidente.
0: Oui, c'est incroyable. On est en quelle année là ?
1: Je dirais qu'on est dans les années peut-être 2012, quelque chose
0: D'accord.
1: comme ça.
0: Ok.
1: Voilà. Et donc du coup, je suis allée chez un monsieur qui s'était fait égorger.
0: Ah et il oui, n'y avait pas une mort tranquille. Dans le
1: non.
0: Lit,
1: alors il était vivant. Hein, il était vivant ce monsieur. Il a survécu, mais effectivement pour lui c'était très compliqué de nettoyer son appartement où il a vécu ce drame. Et donc on est arrivé. C'était digne de Dexter. Hein, il y avait du sang partout. Donc on a mis nos petites Tyvek, nos masques, nos gants. Et en fait on a
0: Tyvek.
1: C'est alors oui les Tyvek c'est des combinaisons blanches qu'on voit des fois à la télé sur les scènes de crime, dans les labos. Les choses comme ça.
0: Incroyable.
1: Donc en fait, on est complètement protégé, hein, parce que c'est quand même le sang, il y a des bactéries, etc. Donc voilà, j'ai tout nettoyé, les murs, le plafond, le sol, voilà. Et en fait, quand le monsieur est revenu, il m'a regardé avec mon collègue avec un air tellement apaisé, tellement soulagé. J'ai adoré en fait cette sensation de me dire waouh, là j'ai vraiment fait un truc super utile. Et j'ai continué là-dedans, on a eu quelques petites missions comme ça. Et à chaque fois c'était ce même regard des gens, comme si on avait fait un truc vraiment extraordinaire pour eux, vraiment. Et moi qui avais toujours aimé... le côté médico-légal, etc. Je me suis dit, bon, il faut vraiment que je creuse là-dedans. Et donc, j'ai creusé. J'ai voulu faire thanatopractrice. Donc, c'est ceux qui préparent les défunts pour le dernier hommage avant qu'on ferme le cercueil. Et j'avais pas de bac. Et du coup, on m'a dit non. Donc, du coup, je me suis dit, bon, il faut que je passe un bac. Donc, j'ai choisi fleuriste.
0: Et un bac fleuriste.
1: Ouais, un bac pro fleuriste. Et là, en fait, comme si tout m'a mené à la mort, eh ben, j'étais tout le temps, en fait, avec des pompes funèbres. Parce que
0: la symbolique est forte, oui, parce qu'effectivement, voilà. Fleuriste...
1: Exactement. Et du coup, j'ai fait ça pour le côté un peu artistique, manuel. Et je me suis retrouvée à arpenter toutes les pompes funèbres, crématorium, du côté de Avignon, où j'ai passé mon diplôme. Donc, j'ai continué à les côtoyer. J'ai fait connaissance avec eux.
0: Un vrai réseau professionnel.
1: Oh, ouais, ouais, c'est ça. Et du coup, ils m'ont poussée à le faire. Donc, 3 ans après... je me suis inscrite, mais en tant que conseillère funéraire.
0: D'accord.
1: Voilà, parce que j'avais vraiment envie de continuer ce contact avec les gens, de les aider dans leurs décisions qui sont trop dures à prendre quand on perd quelqu'un.
0: Donc, la thanato mise de côté pour l'instant.
1: Mise de côté, exactement.
0: Conseillère funéraire, il faut un diplôme ?
1: Absolument, il faut passer par un centre de formation et faire un stage en entreprise, etc. Et passer le diplôme. Donc, je l'ai eu et je suis allée travailler... Comme conseillère funéraire, j'ai fait ça, là ça doit faire à peu près 7 ans du coup, si je calcule bien, voilà.
0: Et qu'est-ce qui vous plaît dans ce nouveau métier, enfin nouveau, à ce moment-là, nouveau pour vous, pourquoi conseillère funéraire, qu'est-ce qui vous a attiré? Parce que n'y a plus de nettoyage. D'ailleurs, nettoyer une scène de crime, moi, je veux savoir comment on fait. On verra en off.
1: Hein. Pas de souci.
0: C'est la maniaque en moi ou la Monica dans Friends, si vous avez la ref, voilà, qui demande. Mais sinon, à part ça, qu'est-ce qui est plaisant, en fait, dans ce métier de conseil ? Parce qu'il y a la vente, il y a l'accueil des clients, mais je ne me rends pas compte.
1: En fait, j'ai découvert, en ouvrant le catalogue de fleurs avec les compositions pour les deuils, j'ai découvert ce que c'était qu'aider des gens à rendre hommage à quelqu'un. Les gens sont souvent un peu apathiques, ils croulent sous une montagne de papiers. Et moi qui adore les papiers, pas les miens perso, hein, ça je m'en occupe pas du tout, mais ceux des autres, je suis très très douée pour ça. Donc du coup, je trouvais ça génial en fait, d'être un peu le chef d'orchestre, de tout organiser pour eux. C'est un peu comme un wedding planner, sauf que voilà, c'est un funeral planner du coup. Et j'ai trouvé ça génial. Et j'ai adoré faire ça, j'ai rencontré des gens merveilleux, des histoires de vie fantastiques, parce qu'on côtoie la mort, mais en fait on côtoie surtout la vie quand on est dans les pompes funèbres. Et quand les gens rentrent dans mon bureau, moi je suis une conseillère funéraire qui rigole, je fais pas trop pleurer les gens, des fois ça sort, mais en général je suis souriante et les gens ont envie en fait de rire, de raconter des anecdotes. Et on apprend des choses fantastiques. Des fois, on va au domicile des personnes et puis on découvre leur univers. Et c'était fabuleux, en fait, de rencontrer toutes ces vies.
0: Donc, vous parlez de la mort. Mais comment on parle de la mort ? Alors, il y a avec des clients, mais avec votre entourage, avec les personnes qui sont touchées. Comment on aborde ce sujet ?
1: Alors, avec les familles, ils sont confrontés à la mort, donc on va l'aborder d'une façon... comme ils y sont confrontés, on ne va pas vraiment leur expliquer ce que c'est. Par contre, on va leur expliquer, nous, ce qu'on va faire pour qu'eux, ils puissent avancer dans le deuil. Donc ça, c'est quelque chose qu'on étudie quand on passe le diplôme de conseiller funéraire. On étudie le deuil. On essaye de savoir si tuer la personne, si elle est en colère, etc., dans le déni. Et en fait, par rapport à comme elle est, on va la guider, en fait. Donc pour une famille, on a vraiment plutôt un rôle de guidance et de soutien.
0: D'accord.
1: Pour les proches, moi, les miens n'ont jamais été surpris que je leur parle de la mort. Je pense que c'était une évidence pour tout le monde. Donc, je n'ai pas eu besoin de me justifier ou d'expliquer. Personne ne m'a prise pour folle. C'était vraiment une évidence. On m'a toujours dit que j'étais faite pour ça. Et les personnes qui n'ont pas été confrontées, des proches, des amis ou des gens que je rencontre, quand je leur dis « je suis croque-mort », ils font « ah !» D'accord, ils ont plein de questions. Et là, en fait, souvent, c'est plutôt des réponses. On va aborder ça un peu de façon universitaire, en fait. On va expliquer un petit peu notre métier. En fait, on explique notre métier et en général, les gens, du coup, comprennent à travers ce qu'on fait, comment on le fait. Voilà. Et c'est ce qui m'a menée à faire les cafés mortels. Justement.
0: Mais parlons-en alors, parce que les cafés mortels, c'est le lieu pour parler
1: Exactement.
0: De la mort. C'est le lieu aussi pour manger des gâteaux mortels. Ils sont trop bons. Et puis en plus, ils sont trop beaux. Quelle est l'histoire de ces cafés ?
1: Eh bien, l'histoire de ces cafés, c'est que beaucoup de gens me posent des questions sur mon métier, parce que je rencontre quand même beaucoup de gens aussi à l'extérieur du travail. Et j'avais envie de pouvoir étendre un peu les réponses, d'autant plus que quand j'étais dans une petite agence là à Montpellier, il y avait des gens qui n'osaient pas trop rentrer, parce qu'ils n'étaient pas confrontés en fait, mais qui se posaient des questions sur leur mort. Et je me suis dit, mais en fait, c'est vrai que tant qu'on n'y est pas, on ne se pose pas la question. Donc il faut créer un lieu où les gens peuvent venir et poser leurs questions pour pouvoir se préparer à leur mort, à la mort de leurs proches, parler de leur deuil aussi, parce que les pompes funèbres, on a le droit de pousser la porte d'une pompe funèbre pour aller poser des questions. On n'est pas obligé d'avoir perdu quelqu'un ou d'acheter une plaque funéraire pour parler à un conseiller funéraire.
0: D'accord.
1: Les conseillers funéraires sont ravis de pouvoir expliquer aussi ce qu'ils font et comment ça se passe. Ils sont ravis aussi de proposer des contrats prévoyance obsèques.
2: C'est cohérent.
1: Voilà. Donc, si on n'a pas envie de souscrire à un contrat, eh bien, il faut venir à un café mortel. Voilà, comme ça, effectivement, moi, j'explique tout de A à Z. Et en général, les gens, tous ceux en tout cas qui ont participé, ont toujours trouvé des réponses à leurs questions. Il n'y a pas de questions bêtes en plus. Donc,
0: c'est une proposition unique en France, les cafés mortels que vous animez ?
1: Alors non, j'ai vu sur les réseaux qu'il y a d'autres personnes qui font des cafés mortels, des apéros mortels aussi. Je vois souvent apéros mortels. Il y a beaucoup d'associations qui vont faire des réunions aussi pour parler du deuil. Mais je pense que c'est plutôt quelque chose pour le soutien au deuil. Les cafés mortels, j'en vois quand même par-ci, par-là. Ça commence à se démocratiser.
0: C'est récent comme proposition ?
1: Alors, je pense que j'ai commencé à voir ça il y a à peu près 5 ans.
0: D'accord.
1: Voilà, dans le funéraire. Parce que le funéraire bouge beaucoup. Et c'est vrai que depuis à peu près 5 ans, il y a beaucoup de choses qui changent. Et on essaye de s'ouvrir beaucoup aux gens. Et les gens nous amènent aussi beaucoup, c'est-à-dire que le funéraire c'est très traditionnel et les gens ont besoin d'autre chose, la société change et c'est vrai que c'est aussi un moyen je pense d'entendre ce que les gens ont besoin pour s'adapter en fait à ce qu'ils veulent.
0: Donc concrètement un café mortel ça se passe comment ? Il faut s'inscrire ?
1: Alors, un café mortel, donc moi j'ai choisi de les organiser donc, en café et pas en apéro, parce que je trouvais que c'était plus cocon. Moi j'ai à cœur de les organiser donc dans la librairie Les Pluches Livres, que je trouvais parfaite pour accueillir cet événement. Je limite à 10 personnes, parce que je pense que c'est important que tout le monde puisse avoir son temps de parole, que tout le monde puisse s'entendre, s'écouter, qu'il n'y ait pas de petits groupes qui se forment, en fait, que ce soit vraiment un lieu de partage, et pas un lieu de rencontre, d'ailleurs. Donc, je limite à 10 personnes. Je fais payer, parce que quand même, je fais un super bon gâteau, comme on a dit. Et puis, il y a quand même du travail aussi derrière. Il y a beaucoup de travail, notamment avec la librairie. On prépare systématiquement une bibliographie sur des livres qui parlent de la mort de différentes manières. Mais ça me semble hyper important d'avoir ce support que sont les livres, qui sont hyper importants pour moi. Donc, j'avais vraiment envie que ce soit un lieu qui a un côté un peu éducatif, mais surtout cocon, voilà.
0: Okay.
1: Et calme.
0: Et calme, ouais. Merci beaucoup. On va écouter donc la musique que vous avez choisi de partager avec nos auditeurs. Je pense que ça va réveiller tout le monde.
1: J'espère.
0: Même les morts ?
1: Ouais, j'espère pas.
0: Allez, on écoute.

0: Vous écoutez Les Pluches Libres, nous sommes en compagnie d'Ambre Pizzella pour cette émission sur la mort. Donc, Ambre, vous avez choisi de nous faire écouter I Close My Eyes. C'est bien ça?
1: Oui.
0: Pourquoi ce choix? De qui déjà?
1: Alors, c'est le groupe Covenant.
0: Ouais.
1: Et pourquoi ce choix? Alors, j'ai des petites obsessions musicales de temps à autre. Mais je suis amoureuse de ce style de musique gothique qui est très calme et qui est promet. Enfin, on peut lire en écoutant cette musique.
0: D'accord, c'est un point de vue. C'est un point de vue.
1: En fait, ce style de musique me repose énormément. Et voilà, ça me permet, voilà, c'est ma petite pause. Voilà,
0: c'est une musique qui vous fait du bien.
1: Ouais, c'est une musique qui me fait du bien parce que je suis quand même entourée de beaucoup de choses, la mort, beaucoup d'histoires de vie, de beaucoup de travail aussi sur tous mes projets. Donc ça me fait une pause, ouais. Une petite bulle.
0: Et question un peu subsidiaire, émotionnellement au quotidien, comment on gère ça, toutes ces histoires, tous ces moments difficiles pour les autres, mais finalement qu'on accueille, en fait, oui. Je présume.
1: Oui, on les... en fait, on apprend à les accueillir. Ça peut être... en fait, souvent, les gens que j'ai aussi en stage, des futurs conseillers, me disent « je vais être conseiller parce que je suis très empathique ». Et moi, je leur dis « mais il ne faut pas être trop empathique parce que sinon, tu vas te faire manger ». Il y a cette image un peu de mur froid qu'il faut avoir. En fait, il faut réussir à être chaleureux et en même temps à se blinder. Mmh. Voilà. Donc, il faut avoir effectivement une vie quand même à côté stable, je pense, pour pas se laisser déborder. Et ouais, je pense qu'être entouré, c'est important. Et voilà, il faut vraiment apprendre à faire la part des choses. Des fois, c'est difficile, hein, vraiment. Évidemment, on peut parler de la mort des enfants qui est extrêmement difficile à gérer quand on reçoit des parents. Ça peut être très dur. Ça peut arriver de craquer. J'ai pas honte de dire que ça m'est arrivé de craquer, de fermer la porte de mon bureau, de pleurer 5 minutes, de fumer une cigarette et puis après c'est reparti. Il faut aussi en fait s'accorder le droit de souffler et de lâcher, parce que garder c'est pas bon. Donc il faut. Il faut être OK avec ça, de pouvoir lâcher et de repartir.
0: OK, merci. Merci beaucoup. La grande question pour cette saison radiophonique. Quelle place prennent les livres dans votre vie, Ambre?
1: Eh bien, ils prennent toute la place. Ils prennent toute la place parce que depuis que j'ai l'âge de lire, je lis des livres. Au début, je lisais des histoires à mon papy qui essayait de faire la sieste, et puis moi, je lui lisais 10 livres d'affilée. Et puis après, j'ai découvert les romans et j'ai lu énormément. C'était ma bulle, j'étais pas très sociable. Donc, c'est vrai qu'à dans la cour de récré, etc., je lisais beaucoup. Je me suis vraiment plongée dans des univers fantastiques.
0: Un titre qui a marqué votre enfance ?
1: Oui, alors il y en a un que beaucoup, je pense, vont connaître, qui sont La quête des Whelan.
0: Ah oui.
1: qui est magnifique.
0: Et qui se lit encore beaucoup.
1: Et qui se lit encore beaucoup et qui mérite d'être encore beaucoup lu. Donc ceux qui ne le connaissent pas, et à tout âge, hein, vous pouvez le lire maintenant, parce qu'il est extra. Je l'ai racheté il n'y a pas longtemps, justement. Il y avait L'apprenti épouvanteur que je lisais au collège, oui. Magic. Et puis il y a La prophétie des pierres aussi. Qui est un livre que j'ai beaucoup aimé parce qu'il y a un personnage qui s'appelait Ambre dedans. Donc je me suis un peu créé une vie parallèle. Et puis après, j'ai découvert que les livres, c'était pas que pour rêver et qu'on pouvait apprendre beaucoup de choses. Et j'ai toujours été très curieuse. Donc j'ai constitué une bibliothèque aussi sur plein de sujets que j'aime, dont on parle pas à l'école. Et donc j'ai beaucoup lu de choses différentes. Et puis j'ai découvert qu'il y avait des livres qui parlaient de la mort aussi. Mais ça, c'était très pratique pour moi pour apprendre un petit peu plus que ce qu'on apprend à l'école.
0: Et au quotidien, vous les utilisez en tant que professionnelle, ces livres qui parlent de la mort ?
1: Tous les jours. Ouais, j'ai beaucoup. Je commence à avoir beaucoup de références. Merci d'ailleurs, les plus chers.
0: Avec plaisir.
1: j'en ai pour me détendre, évidemment, mais sur mon bureau, sur ma table de chevet, sur la table à manger, partout, il y a toujours des livres que j'utilise un peu comme on pourrait utiliser un dictionnaire. Si j'ai besoin, si je parle d'un sujet, parce que je fais aussi beaucoup de conférences, donc si j'ai une idée de conférence, je vais sortir 3-4 livres à ce sujet, et puis je vais le lire. J'ai jamais été douée, déjà jeune, avec Wikipédia, l'intelligence artificielle encore moins.
0: Oui, et puis attention.
1: Donc effectivement, ouais. Moi je cherche encore dans les livres, toujours.
0: Mais c'est la meilleure source possible, puisque les informations sont vérifiées.
1: Exactement.
0: Par des professionnels.
1: C'est
0: voilà,
1: ça,
0: c'est magique. Est-ce que vous avez des livres, justement, pour vous, qui vous suivent et qui vous accompagnent dans votre travail ? Donc, d'après ce que je comprends, oui. Est-ce que vous avez des titres à citer ? Et est-ce que vous avez des conseils aussi de lecture peut-être à donner ?
1: C'est deux. Alors, je vais commencer par les conseils lecture, ouais. Qui sont plus une ouverture, parce qu'il faut bien commencer quelque part. Je vais commencer par deux livres que je trouve très doux, qui sont très beaux, qui m'ont beaucoup marquée. « Changer l'eau des fleurs » de Valérie Perrin, mm-hmm. Donc, qui est un livre qui explore le deuil, la mémoire, la résilience. C'est un très très beau livre que beaucoup de gens ont lu.
0: Là, c'est un roman.
1: C'est un roman, mm-hmm. Absolument. Donc vraiment, lui, je le conseille pour ceux qui ne l'ont pas lu. J'ai découvert il y a peu de temps « Je reconnais ton regard » de Michel Larocque. Ce livre est très beau aussi, c'est une rencontre entre une thanatopractrice et une sage-femme. Moi, il m'a fait écho parce que quand j'étais petite, j'ai découvert le métier de doula qui n'existait pas en France, mais beaucoup aux États-Unis. Et en fait, les doulas sont des femmes qui mettent au monde et qui aident à partir aussi. Donc, d'accord. Elles sont vraiment un lien entre la vie et la mort. Et donc, je trouvais ces deux personnages qui se rencontrent fabuleux. Et vraiment, je conseille de le lire aussi. Il est très doux et il ouvre aussi un côté de la mort qui est très accessible et très beau. Après, pour aller un peu plus dans le sujet, on va dire, il y en a un que je recommande beaucoup. C'est Le carnet des derniers vœux de Sarah Eddy. Mmh. Donc lui, je l'ai découvert il y a longtemps aussi. Ce livre, il est personnel en fait. C'est un livre qui est à remplir. Donc quand on n'y connaît rien à l'organisation des obsèques, il est très bien parce qu'il nous pose les bonnes questions, crémation, inhumation, quel type de cérémonie. Mais je trouvais aussi qu'il était très beau parce qu'il avait des poèmes et des parties vides, en fait, pour écrire des lettres.
0: D'accord.
1: Des lettres à ses proches, des lettres de tout, des lettres d'amour, des lettres de pardon, des lettres de tout et n'importe quoi. Et je trouvais cette idée très belle de pouvoir laisser ce livre en fait à un proche qui raconte pas forcément une histoire, mais qui est quand même rempli de belles choses à transmettre, en tout cas.
0: Merci.
1: Après, pour aller un peu plus dans l'art, qui me tient beaucoup à cœur, j'ai choisi le livre de la mort et de l'au-delà, donc de Clifford. Lui, c'est plutôt, en fait, page par page, on va découvrir la mort à travers l'art. Voilà, parce que la mort est présente dans l'art depuis la nuit des temps, mais vraiment depuis le début de l'humanité. Et je pense que c'est important aussi de voir que justement la mort nous entoure partout. Musique, poésie, peinture... lecture, partout. Donc c'est un peu une frise chronologique avec plein de morceaux d'art, donc il est très très beau. Et dans les livres un petit peu pour tout le monde, il y a évidemment « On y passera tous » de Michaël Boiron. Donc Michaël Boiron qui est connu sous le nom du Thanato Chanteur sur les réseaux, c'est un créateur de contenu qui est quand même très connu et il nous a fait le bonheur d'écrire un livre donc qui parle de lui. mais qui parle aussi de la mort. Voilà, il s'appelle On y passera tous, donc ça porte bien son nom, c'est bien pour expliquer qu'on y passe tous. Donc il démystifie un petit peu tout ça. Il met en avant son métier donc, de thanatopracteur, mais il est aussi conseiller funéraire, donc il est vraiment... on va dire du début à la fin. Dans...
0: Il a une pratique qui vous ressemble finalement.
1: Exactement, il a une pratique qui me ressemble beaucoup puisqu'il touche un peu à tout. Donc voilà, le livre sort le 1er octobre et il sera parmi nous avec la librairie L'Épluche Livre le 28 novembre pour une conférence avec moi-même et une dédicace de son livre.
0: Elle est où ça? Parce qu'il faudrait que je connaisse l'adresse.
1: Alors j'ai histoire de ne pas être dépaysée, cette conférence elle est organisée aux pompes funèbres Méjean qui se situe à Clapiers parce que donc là, merci d'ailleurs la pompe funèbre Méjean de nous laisser accéder à sa salle de cérémonie qui est très chouette, donc c'est un lieu qui est très cosy hein, aussi et voilà, on a de l'espace du coup pour recevoir plein de gens et voilà, ça se fera là-bas, donc c'est rue du Fesquet à Clapiers.
0: On mettra l'adresse, dans la rediffusion en podcast. Vous aurez la liste des livres conseillés par notre invité, vous aurez l'adresse pour la rencontre avec Michaël Boilon et effectivement moi aussi maintenant que j'aurai l'adresse pour être présente.
1: Absolument, ce sera plus pratique. Plus pratique
0: hein, n'est-ce pas? Voilà, on est libraire.
1: C'est ça.
0: Est-ce que il y a un message, là, pour terminer cette émission, que vous voulez faire passer, un dernier mot?
1: Alors, je dirais, la seule certitude qu'on a dans la vie, c'est qu'on va tous mourir. Voilà, et parler de la mort, ça ne la fait pas venir plus vite. Et les pompes funèbres, on est des gens très sympas. Il ne faut pas hésiter à se renseigner et à prendre les devants. Parce que je pense qu'organiser ces obsèques, en parler, ça facilite vraiment le deuil. Et ça permet de laisser aux autres quelque chose de plus doux. Mmh. Ouais, ce serait ça, un petit mot de la fin.
0: C'est très beau. Merci beaucoup, Ambre.
1: Merci à vous.
0: Merci, chers auditeurs, et à très bientôt à la table de L'Épluche Livre.
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Eh bien, bonjour, bienvenue à nouveau dans cette 2025 qui nous accueille avec les bras ouverts et les jambes aussi. Aujourd'hui, nous avons un sujet qui... Beaucoup de personnes m'ont posé plein de questions à chaque fois, à chaque rencontre, sur la danse contemporaine. Parce que les gens ont beaucoup de questions sur comment regarder un spectacle, comment voir, comment apprécier, qu'est-ce qu'il y a dedans, qu'est-ce qui régit cet univers chorégraphique qu'on a la tendance de voir dans les festivals. Donc aujourd'hui, nous allons dédier un temps spécial à la danse contemporaine, à la poétique de la danse contemporaine, et essayer de décrypter ce qui nous dit et ce qu'on peut entrevoir dans les lignes d'un magnifique livre qu'on avait déjà évoqué, de Laurence Loop, La poétique de la danse contemporaine. C'est un énorme livre qui nous permet de voir la construction de la danse contemporaine au long du XXe siècle. Et là, on découvre donc, que c'est un champ et, qui s'est toujours voulu démarquer par rapport au courant classique. Donc c'est mélange de disciplines qui s'est fait décloisonner de la frontière de ce qu'on peut comprendre comme la danse. Donc il y a beaucoup de chorégraphes qui se sont voulu démarquer leur pratique par exemple d'une école ou d'une façon de faire, d'une façon de voir la danse. Et donc nous avons un point d'appui, un repère qui est important, que c'est la révolution sexuelle de 1960. Et avec cette révolution, il y a quelque chose qui s'éclipse dans la réflexion sur le corps, sur un corps qui est éminemment sexué et qui nous ramène une façon très différente de le vivre, d'habiter. Ce qui nous traverse à tous en tant qu'êtres animaux sexués et rationnels. Et donc c'est là où on voit que dans la danse contemporaine, les passés et les présents sont toujours mélangés, où la conception que nous avons linéaire de l'histoire se mélange et nous proportionne d'autres façons de le voir, de l'assumer. Et donc bien évidemment, il y a aussi ce terme qui vient souvent, que c'est la post-modern dance, qui c'est un ancrage des ces techniques de la modern dance qui sont se sont développées aux États-Unis au début du XXe siècle et qui nous sont proportionnées toute une panoplie de façons de voir la technique corporelle. Donc il y avait beaucoup d'enseignements qui n'étaient pas à l'intérieur de la danse, qui était plutôt, par exemple, des profs de chant qui donnaient des cours de positionnement corporel à des chanteurs. Et donc, c'est cet expert-là qui va, petit à petit, s'intéresser au corps et à ces langages qui est propre à la danse. Entre autres, nous avons la grande maîtresse Martha Graham, qui, avec dans sa volonté de rompre avec les ballets académiques. Donc elle va piocher, elle va puiser dans la relation proche du corps avec la nature, avec la terre, et surtout avec cette notion très antique d'un corps qui cherche son contrôle, mais qui cherche aussi son lâche-prise. Puis nous avons Merce Cunningham, qui est un élève de Martha Graham et qui va forcément se démarquer de l'enseignement que Martha Graham peut le proportionner. Parce que par exemple, chez Martha Graham, et comme José Limón aussi, nous retrouvons un corps avec un volume. C'est-à-dire qu'on va pouvoir apercevoir l'air qui circule à l'intérieur d'une forme, par exemple, à l'intérieur de la poitrine, ou dans une forme particulière. Et Cunningham va absolument chercher un espace décentré. Il va complètement
démarquer cet apprentissage qu'elle a fait chez Martha Graham et il va proportionner toute une autre façon de voir la musique et la danse. Sachant que Merzkoni Graham a révolutionné énormément la perception corporelle et l'utilisation du corps à l'intérieur du spectacle et la manière comment produit aussi un spectacle. Il a été élève de Martha Graham entre 1939 et 1945. Et c'est un des pionniers qui a séparé le corps de la musique. Et donc, normalement, on pouvait répéter avec la musique. Et Merzkoni Graham a eu l'idée de dire, bon, le compositeur va lui-même faire son travail. Nous, en tant que danseurs, on va travailler à part et on va se retrouver le jour du spectacle et on va mettre les choses ensemble. Et ça, c'est une première dans le monde du spectacle, de ne pas répéter dans la musique et ne pas avoir une connaissance anticipée de ce qui va se passer dans le spectacle. Donc ça, c'est quelque chose qui est assez révolutionnaire, qui va forcément bouleverser l'auditoire de l'époque. Donc c'est une audace, c'est

dans les spectacles Nijinsky, on retrouve des pions des dents. Et quand on proportionne un pion des dents, la qualité musculaire change complètement. Ce n'est pas les stylisations de la pointe, mais c'est une toute autre chose qui va nous permettre de voir une autre configuration musculaire et qui nous rappelle les statues grecques, c'est-à-dire d'un corps qui ne cherche pas forcément cette volonté de beauté absolue, mais une autre façon de beauté, une autre recherche d'un corps qui se démarque de cette vision idéale de la beauté. Donc, bien sûr qu'on a une vision très éloignée des contes de fées à laquelle on était habitué avec les ballets académiques, où il y avait forcément une histoire d'amour, une histoire de douleur, une histoire très tragique. Et donc là, on voit une rupture en plus de la nudité. La nudité commence à être perçue d'une façon beaucoup plus sensible. Et ça marque aussi l'ouverture de certains tabous, de certaines lois morales qui sont tacites, qui sont silencieuses et qui font partie de notre société, mais que les artistes nous permettent de voir autrement avec d'autres lunettes. Et donc c'est une nouvelle réflexion sur l'érotisme, sur les limites de ce que on doit montrer ou ce qui ne doit pas être montré. Donc c'est toujours la question de comment, de quoi montrer, quand et comment. Et c'est aussi une arme contre la pudeur, la censure et, comme je l'ai déjà dit, nos tabous. On va faire une petite pause musicale et on revient de suite.

Nous revenons à cette spéciale de la danse contemporaine où nous retrouvons les grandes réflexions de la théoricienne Laurence Loop dans sa poétique de la danse contemporaine qui accompagne beaucoup des praticiens et praticiennes du mouvement corporel qui nous permet d'ouvrir une grande fenêtre à cette réflexion.

0: conviction que pendant le XXe siècle et dans l'histoire du mouvement du corps, nous ça a tous plu et nous ça a permis de réflexionner autre chose différente, autre chose qui nous ouvre des fenêtres et des yeux à une réflexion très particulière. La danse contemporaine n'a pas vraiment eu des programmes homogènes, n'a jamais eu une idée directive qui a réuni les pratiques. C'est un champ très indiscipliné qui, justement par cette indiscipline, par cette divergence des propositions, nous apprend à être éveillés, à être dans une écoute extrêmement profonde. Et pendant son évolution, certes, il y a des principes. Lance Loup peut parler des valeurs. C'est des valeurs qui peuvent être des points communs sur certains processus, sur certaines façons de voir et d'analyser le mouvement. Et donc à ce moment-là, quand on parlait de la nudité, après vient toutes les questions qui vont être à la charnière dans le XXe siècle, c'est-à-dire quelle forme a le spectacle ? Est-ce qu'il a vraiment une forme ? Et quelle durée peut avoir ? Quel type de composition ? Est-ce que c'est vraiment un spectacle où on va réfléchir aussi sur les types de noms qu'on va donner ? Est-ce que c'est une pièce ? Est-ce que c'est un bal ? Est-ce que c'est un... y a plein d'un dispositif, un protocole. Il y a beaucoup de vocabulaire qui va mettre en doute ce qu'on pensait être une certitude, que parfois ça peut sembler quelque chose d'anodin, mais en fait pas du tout, parce que ça va faire partie de comment qu'on soit, ce qu'on présente devant le public. Bien évidemment, ça, il y a quelque chose qui touche énormément, c'est le parcours du chorégraphe. Est-ce que c'est un chorégraphe qui vient d'une école particulière, ou c'est plutôt une personne qui vient d'un autre champ disciplinaire, de la science, de la littérature, et ça va aussi influencer la manière comment les processus vont être élaborés et la réflexion qui va être donnée du mouvement. Aussi, bien évidemment, quel sujet, qu'est-ce qu'on va aborder, qu'est-ce qu'on va dire, est-ce que tout est sujet à réflexion dans la danse, ou il y a des sujets qui sont intéressants ou pas du tout pertinents, etc. Un autre point intéressant, c'est les appuis techniques pour le mouvement. Moi-même, j'ai eu l'expérience de partager des ateliers avec des artistes qui viennent, par exemple, de la science, et donc ils vont avoir un regard complètement différent à celle que peut avoir une personne qui vient d'une école et qui, depuis l'âge de, je sais pas, de 8 ans ou 16 ans, pratique la danse. Donc forcément, ça va nous proportionner une toute autre substance à notre analyse. Mais certes, il y a une notion fondamentale que moi-même j'ai pu expérimenter dans la pratique corporelle, et c'est une notion extrêmement transversale qui a été explorée pendant le XXe siècle, c'est la notion du poids. Pendant que le corps du ballet, il veut se stylisser, il veut chercher une élévation, une élongation, un passage presque transcendantal et spirituel à travers l'élongation du corps, les corps dans la danse contemporaine, il va puiser sa force au sol. Il va travailler cette notion fondamentale du poids, de la gravité, l'expérience de se laisser entraîner par sa propre gravité nous va proportionner une dynamique qui est à découvrir avec beaucoup de pratiques. et ça va permettre à plusieurs reprises, par exemple, différencier ce qui se passe entre les années 20 et les années 30, et après voir le contraste que ça fait avec la radicalité des années 60, par exemple, avec toutes les explorations qui sont élaborées pendant ces années. Par exemple, la contact improvisation ou l'improvisation où les danseurs ou le praticien, ils vont s'écoller les uns aux autres, l'un à l'autre, et il y a l'obligation ou la consigne d'avoir un point de contact entre les deux corps à tout moment. Donc ils vont progresser, ils vont se mouvoir dans l'espace. Et ce point de contact doit rester. Donc, c'est pas forcément une seule partie du corps, c'est n'importe quelle partie du corps. Et ça va proportionner un dialogue, mais aussi une résistance qui provoque justement l'action, qui produit le mouvement. Et forcément, donc le praticien, il va être amené à explorer des mouvements, des directions qui n'étaient pas prévu, qu'il n'avait pas conscience complètement de comment le faire, mais le corps en lui-même va lui montrer la direction, la façon, l'intensité, par exemple, le niveau, des comment... j'ai perdu mes mots. Des comment continuer à avoir cet point d'ancrage avec l'autre. Donc c'est quand même une notion... qui est extrêmement importante, mais qui est difficile à travailler, parce que justement, dans le quotidien, on a intégré de façon automatique la relation qu'on a avec la gravité. Donc l'exercice à l'intérieur de certaines pratiques danse contemporaine vont revenir sur cette automatisation et prendre un morceau de conscience sur certaines postures, certains efforts qui vont permettre de danser. Bien évidemment, l'histoire de toutes ces pratiques n'est pas quelque chose d'un fil naïf continu. On peut penser qu'il y a une progression, qu'on peut dire que dans le passé c'était d'une certaine façon et que dans le futur ça va progresser. Et en fait, pas du tout. On sait que dans l'histoire de la danse, il y a des régressions, des replâtrages, des abdications, où on peut s'apercevoir que ne pas considérer cette linéalité est plutôt une force. Parce que ça nous laisse découvrir que le corps, dans son histoire, nous laisse toujours quelque chose à découvrir. Et par exemple, cette notion du poids, quand on se longe par exemple par terre et qu'on explore toutes les possibilités que par exemple un bébé pouvait effectuer, sachant qu'un bébé découvre son corps, il n'est pas tout à fait sûr de comment s'appuyer, de comment se relever. Ces expérimentations sont, entre autres, ce qui ont permis à beaucoup de chorégraphes de bouleverser l'histoire du corps dans son. Parce que justement, la conscience de ces corps n'est plus de représenter. On nous parlait souvent des représentations, mais là, ici, il s'agit des productions et pas des reproductions. C'est-à-dire qu'on ne se borne pas à exécuter un mouvement, mais on est complètement dans l'acte de le produire. Et c'est là où il y a toute la différence avec, par exemple, une séquence qu'on vous dit de faire, à quand c'est vous qui élaborez, qui produisez les directions, la vitesse, etc. Et donc, ce n'est pas quelque chose qui est écrit à l'avance, c'est quelque chose que vous faites à partir d'un élément que vous mettez en tête, par exemple, un effet, une consigne, ou un exercice très simple, comme... la marche, par exemple. Comment marcher et quel élément altérer de la marche pour trouver une modification de cette mouvement que on, dans les quotidiens, on le fait de façon automatique. Il y a aussi la notion, c'est une notion qui est un peu problématique, c'est la notion de vérité, parce que le corps, je me pose la question si les corps ne mentent pas. On dit souvent que le corps ne ment pas parce que quand on bouge, et on n'est pas en train de réfléchir, ni de cacher, ni de reproduire quelque chose d'autre que ce mouvement même. Donc, dans cet univers de la danse contemporaine, c'est dans cette action même qui a une certaine vérité, qui a une certaine abandon de l'artifice de ces corps sociaux, par exemple, que tous les jours on utilise pour aller dans les trains, aller dans les magasins. Et donc, il y a un intérêt à poser face à face l'effort physique, ce qu'on peut effectuer avec nos muscles et nos tendons, et l'effort psychique, c'est-à-dire la réflexion et tout le travail mental qui est dans tous les jours, mais qu'ici, on pose une loupe à l'intérieur de nous-mêmes pour élaborer une conscience corporelle. Et donc, je réfléchis avec cette action, c'est-à-dire cette production du geste. C'est une production où les sujets se rendent compte, qui prend conscience de ce qu'il est et de que ce corps, c'est une matière. Et donc c'est là où toute l'importance de travail à l'intérieur de la danse contemporaine, c'est pas pour rien que, par exemple, aujourd'hui, on voit qu'il y a beaucoup d'amateurs, des personnes qui n'ont jamais dansé dans leur vie et qui peuvent venir à travailler avec à quelqu'un qui va les guider ou qui tout simplement proportionne un processus créatif, parce que on trouve à l'intérieur du corps de tout un chacun une conscience et qui est ancrée dans la façon comment on utilise les corps, comment on effectue les actions du quotidien ou la tradition aussi, la tradition que peut se traduire soit par une école, mais aussi ce que nous amenons de notre famille, ce que nous amenons de notre travail, comment nous utilisons le corps au jour le jour. Et cet espace de danse contemporaine permet justement d'ouvrir, de faire un stop dans ce que nous sommes pour élaborer une nouvelle façon de concevoir notre corps, de l'ouvrir et de l'utiliser d'une façon un peu plus créative. Ça ne veut pas dire que quand on vit, on doit absolument faire de cette façon, non. Mais on peut apprendre une nouvelle chose à concevoir ces corps qui, parfois, on le fait souffrir au travail ou dans la famille ou dans des situations un peu compliquées. Et une notion qui est extensive du poids, c'est le vertige, c'est cette vide qui nous habite et que dans la danse contemporaine est utilisé d'une façon productive. Donc ça, c'est justement ces vides, ces silences qui va être utilisé comme une récréation. Et là, il y a quelque chose qui apparaît, c'est le cinéma. La danse contemporaine, le cinéma partage sa naissance, c'est-à-dire sa naissance à la fin du 19e siècle, où on se rend compte, à partir de ces images des cinématographiques, des phases intermédiaires de la marche, par exemple. On a tous en tête ces corps qui vont marcher, que grâce aux films de cinéma, vont pouvoir être observés et répertoriés pour la première fois dans l'histoire du corps. Et donc là, il y a quelque chose qui se révèle de façon exponentielle, parce que là, on dit « Ah, c'est interstice du mouvement, on ne le savait pas, on n'était pas conscient qu'on faisait entre tel et tel pas, il y avait aussi à l'intérieur de cette séquence un corps de mouvement. Et donc là, on se rend compte qu'on a isolé ces mouvements et qu'on a dévoilé une énigme. Un autre exemple que j'ai ramené aujourd'hui, c'est par exemple penser que quand on fait des photos, parfois on fait des photos qui sont non voulues, qui sont involontaires. Et là on se rend compte qu'on a un œil ouvert, un œil fermé, et c'est pas une photo qu'on n'aime pas forcément, mais c'est là où on se rend compte que c'est des moments très infimes que tout le monde vit, mais que seulement quand on peut l'observer de cette façon, dans une photo non voulue, involontaire, ben on se rend compte que nous faisons partie, ça fait partie de nous, ce type de mouvements, des mini-mouvements, des micro-mouvements qu'on s'aperçoit quand grâce au cinéma ou à la technologie. Et donc, nous savons aussi la partie de bien évidemment, après l'industrialisation, il y a un corps qui est mutilé, qui est fatigué, qui va proportionner beaucoup de matière pour les chorégraphes et les artistes qui vont lancer la réflexion justement pour ces moments qui sont dans les silences et qui c'est où les corps souffrent. Et les chorégraphes ou les artistes vont essayer de nous montrer ça, de nous faire part de ces corps qui n'est pas dans ce qu'on était habitué à ces corps de l'idéalisation de la beauté ou d'une tragédie. Mais c'est plus dans le quotidien et dans la vie réelle où nous trouvons ces corps qui errent, qui proportionnent beaucoup d'informations au champ chorégraphique. Et finalement, je pense que la dernière partie, avant de nous quitter aujourd'hui, c'est la limitation du langage, c'est-à-dire qu'il y a un corps qui accompagne les langages. Donc beaucoup de poètes se sont intéressés à la complexité de notre langage, de comment nous communiquons à travers le corps. Et ces langages corporels accompagnent le langage verbal et nous proportionnent un tout autre univers, un langage profond, un langage savant qui va nourrir la réflexion de la danse contemporaine pendant le XXe siècle. Avec beaucoup de praticiens, et on se verra la prochaine fois avec une nouvelle réflexion, accompagnée toujours de cette sphère sensible, des gestes qui nous permettent de vivre et de danser tous les jours.
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Eh bien, bonjour à tous, c'est comme tous les dimanches, entre 18 et 19 heures, c'est donc l'émission des musiques du monde de Divergence FM, Le Monde à travers champ. Une émission qui va vous amener un peu dans tous les pays de la planète. Et aujourd'hui, on va donc faire un tour du côté de l'Égypte qui sera notre fil conducteur. Et donc pour commencer donc cette émission sur l'Égypte, on va retrouver un groupe de musiciens qui eux ne sont pas professionnels. La plupart d'entre eux sont des pêcheurs tout simplement. C'est le groupe El Tambour, qui ne s'écrit pas comme le mot tambour, T-A-M-B-O-U-R en français, mais tambour, T-A-N-B-U-R. Alors ce groupe, effectivement, il a déjà un certain passé. Eh bien, il a été fondé, pour vous dire, par Lakaria Ibrahim, qui joue de l'instrument à cordes qui s'appelle la simsimia. Et c'est donc, effectivement, un instrument à cordes qui est vraiment particulier donc pour l'Égypte, El Tambour Waziri.

El Tamboura Waziri, qui signifie escale en langue égyptienne. Et maintenant, on va se plonger carrément dans les entrailles du folklore d'Égypte avec Sayed Darwish. C'est un thème qui a été enregistré, c'est pour vous dire, en 1922. Et lui, on le considère comme le père de la musique égyptienne, à tel point qu'il sera le compositeur de Biladi, Biladi, Biladi, l'hymne national de la République arabe d'Égypte. Et il n'aura guère le temps de profiter de ce grand succès, puisqu'il va mourir de la peste en 1923. Sayed Darwish, Hello Allah.

D'ordinaire, lorsqu'on parle du Mali, on envisage immédiatement les griots, effectivement. Eh bien, nous, cette fois-ci, on va aller plutôt trouver un groupe afro-cubain, un ensemble, puisqu'ils sont quand même 9 musiciens. Le groupe s'appelle Ossé Kumat, et il faut dire que ce nom n'a pas été choisi au hasard, car comme je l'indiquais en début d'émission, la musique rassemble les peuples. Eh bien, il faut tout simplement savoir qu'ici, les musiciens viennent d'Australie, de Guinée, du Sénégal, de Cuba et du Mali, Ossé Kumat, avec le titre « Yolé ».

Je vous emmène maintenant à l'extrémité sud de l'Afrique. On va aller carrément du côté des Zoulous d'Afrique du Sud. On va retrouver le groupe Jabula, ce qui signifie en langue Zoulou. Et rassurez-vous, je ne parle pas le Zoulou. Hein, j'ai dû aller chercher pour savoir ce que ça signifiait. J'ai demandé à un ami qui vit là-bas. Eh bien, Jabula, ça signifie « réjouissez-vous ». Donc une musique, on peut le penser, réjouissante. Et c'est leur troisième album. C'est ici interprété par Jida Gulplil. Et c'est dans une langue de l'héritage aborigène, la langue Duduroa, Jabula Nanyere.

J'ai reçu d'un ami qui vit au Canada un album que j'ai trouvé surprenant, non pas par l'aspect, on va dire, la photo ni rien, parce qu'il n'y avait même pas de photo, et simplement, il m'a indiqué que la chanteuse était Nastasia Y. Y, c'est quand même pas un nom. Alors j'ai demandé pourquoi, et bien je vais vous l'expliquer, puisque il m'en a donné la raison. C'est qu'en fait, c'est une Ukrainienne, et par conséquent, pour des questions de sécurité, eh bien, elle n'a jamais voulu donner son nom en entier, raison pour laquelle son nom de scène est Nastasia Y. Il faut dire qu'elle a sorti un album qui est simplement fait là pour commémorer le 10e anniversaire de l'invasion de la Crimée par la Russie, donc en 2014, et le 2e anniversaire donc, de l'invasion à nouveau de la Russie, cette fois-ci de l'Ukraine. Eh bien, elle a souhaité sortir cet album en disant tout simplement « Nous devrions chanter plus fort pour contrer le silence et donner une voix à ceux dont la langue est menacée d'extinction. » Nastasia Y, Salgir River.

Il est vrai qu'elle chante fort, tout simplement, parce que c'est elle qui le disait, il fallait chanter fort pour qu'on n'oublie pas les voix et les paroles, effectivement, de ces chansons. On va maintenant retourner vers notre fil conducteur, l'Égypte, et bien sûr, en Égypte, vous vous en doutez, on va retrouver un électricien. Non, n'ayez pas peur. Simplement parce que lui, il est électricien au Caire, et il a décidé, un beau jour, de sortir de son métier pour se consacrer à la musique. Et il est devenu un des maîtres de l'instrument, et vous en doutez, l'instrument de l'Égypte, c'est le oud. Il a pour nom Hamza El Din, avec le titre « Shield Oud ».

Il y a un peu plus de 20 ans, Mohamed Sami joue sur les terrasses des cafés du Caire. Et puis, un jour, il est un peu fatigué parce qu'il a aussi un concurrent qui, lui, s'appelle Ahmed Omar. Et il décide donc d'aller le rencontrer. Et puis, il se rend compte que plutôt qu'un concurrent, ça pourrait être plutôt un complice. Ils vont donc décider tous deux de jouer plutôt en duo. Et ils ont évidemment l'idée de faire un disque. Alors évidemment, ils considèrent qu'ils ne sont quand même pas des musiciens extraordinaires, même si ils s'apprécient fortement. Ils vont donc passer 6 mois pour mettre leur projet au point. Ils vont se réunir dans un appartement au Caire, à un premier étage. Et ils vont donc constater qu'effectivement, eh bien, ça leur permet maintenant de pouvoir accéder à un studio d'enregistrement. Et ils vont choisir comme nom de scène Eldor El Awal, qui signifie « premier étage ». Raison pour laquelle on va écouter leur morceau qui a pour titre « So One ».

Et puis, du Moyen-Orient, on va retourner en Afrique, effectivement, parce que l'Afrique, c'est évidemment le pays des tambours, des percussions. Et on va donc se retrouver à Dakar avec un groupe qui existe depuis maintenant plus de 20 ans. Trois générations de percussionnistes ont constitué le groupe et continuent à perpétuer cette tradition. Ils se basent sur des rythmes africains venus du Sénégal, donc, et puis de la triste île de Gorée, vous savez. C'est de là que embarquaient tous les esclaves pour l'Amérique. Et par conséquent, ils ont donc, ces musiciens, choisi le nom de Asiko Golden Band de Kréro Yoff, ce qui signifie tout simplement qu'ils viennent du Grand Yoff, c'est-à-dire un quartier les plus populaires de Dakar. Et on va retrouver ces musiciens avec le titre « Bégué, Bégué ».

Mari Kalun est une chanteuse estonienne. Alors elle d'ordinaire, on va dire, elle interprète plutôt des chansons traditionnelles estoniennes. Et puis là, elle s'est trouvée, en fait, à composer une berceuse pour sa fille. Elle l'appelait Lilou. Et ce que j'ai pu en comprendre ou traduire, c'est qu'en fait, c'est un couple, une mère et un couple, une mère et un père, qui attendent tout simplement leurs enfants. Donc, Mari Kalun.

Une berceuse pour trouver calme et repos, donc depuis l'Estonie. Cette fois-ci, on va partir au Texas, carrément. Alors, évidemment, on aurait pu choisir des thèmes de cow-boys, mais non, on va pas faire ça. On va retrouver deux songwriters, vous savez, des musiciens folk américains. Donc, il y aura donc Brennan Light à la mandoline, et le principal et interprète, à la fois musicien et chanteur, c'est Cordy Lavery. Lui est à la guitare à 12 cordes. Cordy Lavery et Brennan Light in the arms, dans les bras.

sans doute une des plus belles voix d'Afrique, enfin tout au moins à mon avis, et il est connu pour avoir fondé dès 1996 le groupe Makassé, avec lequel il va faire connaître la culture Bassa, une ethnie bantoue. C'est tout simplement Blik Bassi, un Camerounais, avec ce titre, Nommé.

Et oui, donc Camerounais, Blik Bassi, un nom à retenir parce qu'effectivement, je vous l'ai dit, c'est peut-être l'une des plus belles voix d'Afrique. Il y en a d'autres, notamment du côté féminin. Mais allez, on va en rester sur cet esprit et ce que je pense à titre personnel. En 1999, l'accordéoniste bulgare Lyubomir Nedelchev-Christov va venir à Paris pour le festival Chant du Monde, mais conscient qu'avec son seul accordéon, il ne va pas pouvoir faire grande impression, il décide de s'entourer dans un orchestre de musiciens assez complet et il va prendre donc l'Euro Orchestra pour tout simplement interpréter Trajkovska Rouchénie.

La musique égyptienne doit beaucoup à pratiquement une seule personne. J'appelle monsieur, tout simplement. Monsieur. Monsieur Atif Fahim Mohamed Montasser. Pourquoi ? Eh bien, parce que c'est le fondateur de la maison de disques Soul El Ab. Et c'est là donc j'ai extrait la plupart des morceaux qu'on a entendus aujourd'hui. Il faut savoir qu'il produira pas moins de 350 albums, donc des musiques en Égypte. On va ici une de ses découvertes, Metal Kenawi, avec le titre Efarag Allah El Alawa.

Alors, en Égypte, on a passé beaucoup et pratiquement que des hommes. On va cette fois-ci passer bien sûr une femme, mais on aurait pu le faire avec celle qui est la plus connue, Férouz. Mais moi, j'ai préféré vous faire découvrir une autre femme, une Fatma. Elle s'appelle Fatma Ed, c'est son nom de scène, hein, c'est pas moi qui l'ai trouvé. Et par conséquent, elle, évidemment, dans les pays arabes, le ramadan est toujours un mois sacré. Elle a décidé de consacrer un titre donc à ce mois si particulier pour les musulmans et les arabes, en considérant que c'était aussi une fête joyeuse. Fatma Ed, avec le titre « Faret Ramadan ».

Eh bien voilà, c'est la fin de l'émission Le Monde entre champs avec donc cette terminaison avec le Ramadan. La semaine prochaine, j'ai déjà une petite idée, je pense qu'on ira du côté de la Bolivie, on va changer complètement d'atmosphère. Bye bye et à la semaine prochaine.

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Bonjour à toutes et à tous et bienvenue dans l'auberge espagnole. Comme d'habitude, on est ensemble pendant une heure et au programme, vous retrouverez l'écro d'Olivier Nautal, l'interview de l'auberge espagnole et la chronique à bon. Mais on commence tout de suite avec l'extrait de l'album de la semaine. Cette semaine, on vous fait découvrir l'album The Meaning of Flowers d'Agnès Obel et on commence tout de suite avec le titre éponyme.

0: Vous écoutiez The Meaning of Flowers d'Agnès Obel. 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
9: En France, on n'a pas de pétrole, mais on a des idées. Cette expression française issue du slogan publicitaire gouvernemental de l'Agence des économies d'énergie est apparue pour faire face au premier choc pétrolier. Nous étions en 1973. En 2026, on n'a toujours pas de pétrole, mais on n'a plus d'idées. Notamment pour faire baisser le coût à la pompe pour le consommateur. La situation devenant très insurrectionnelle, il faut vite en trouver des idées avant que le peuple ne mette le feu. Attention, ce combustible, vous savez, essence, gasoil, etc., c'est hautement inflammable, au sens propre comme au sens figuré. Le prix de nos déplacements devenant problématique, on en est à faire des choix. Un nouveau slogan que je propose pour le gouvernement, manger ou conduire, il faut choisir. Sortir, se distraire, visiter des sites touristiques, aller au spectacle, voir des expositions, payer l'entrée au musée, aller au restaurant, était déjà un luxe pour la plupart des démunis d'entre nous. Mais cela va le devenir pour beaucoup plus d'autres et ce sera des choix encore plus drastiques. Quand on décidera rendre visite à la famille ou à des amis, plus ou moins éloignés, ben ce ne sera plus un choix dicté parce qu'on a envie de les voir ou pas, mais par le porte-monnaie. Alors, que faire ? Baisser la tête ? Se résigner ? Nous enfoncer dans une sinistrose ? Flirter avec la dépression ? Déposer des arrêts maladie pour économiser le coût de nos transports pour aller au travail. Si, on en parle de plus en plus chez certains salariés. Pris à la gorge, étranglés à la pompe, ils réfléchissent à se faire porter pâle pour continuer de vivre à peu près décemment. Si nous avions le temps, on pourrait aussi s'interroger sur le fond du problème. Cette crise sans fin, c'est celle de qui ? Ben, c'est celle de ceux qui l'organisent, celle du capitalisme. Et ça, c'est sans aucun doute. Hein. Alors, il faudrait réfléchir sur nos choix de société aussi, si on avait le temps. Combattre nos addictions à la consommation, à la surconsommation, je dirais. Mais c'est compliqué de réfléchir en profondeur. Et la tyrannie de l'immédiateté nous imbécilise devant nos écrans en cherchant des sauveurs dont le bon sens ne saurait mentir, pour nous éviter, à nous, de nous questionner. Alors, revenons au sujet de cette petite chronique-là. Concrètement, comment faire baisser le prix du carburant ? Concrètement. Alors, il y a la guerre au Moyen-Orient, vous êtes au courant, qui a fait flamber les prix à la pompe, nous dit-on. Tiens, encore une fois, nous pourrions aussi creuser nos réflexions sur ces guerres à répétition qui enrichissent les vendeurs de morts au détriment des peuples. Mais bon, c'est compliqué de réfléchir. Mais nous avons encore moins le temps pour décrypter cette géopolitique de l'absurde dans laquelle nous nous embourbons, guidés par des apprentis sorciers irresponsables qui dirigent notre planète pour le profit de quelques-uns au détriment de tous les autres. Je m'égare. Quoique, je ne sais pas. Alors concrètement, on revient. Comment faire baisser le prix du carburant ? Alors, il paraît que plusieurs solutions s'offrent à notre gouvernement pour tenter de réduire cette hausse. Formidable ! Lesquelles ? Ah, bien, c'est un peu le serpent qui se mord toujours la queue. Le blocage des prix, le gouvernement déciderait d'un trait de plume que le carburant ne puisse pas être vendu au-dessus d'un certain prix. Mais on n'est pas dans un modèle économique communiste. Enfin, ou alors j'ai manqué quelque chose. L'État ne gère pas, par exemple, la distribution. Donc, c'est quasiment impossible à mettre en place dans notre économie libérale. Bon, alors, il y a aussi la baisse des taxes. C'est la deuxième solution. Alors, l'Allemagne, l'Italie, l'Espagne la pratiquent avec des diminutions qui se ressentent pour le consommateur à la pompe entre 15 et 20 centimes de moins par litre. Le seul problème, ici, c'est que le coût des finances publiques n'est pas le même entre les pays. Tous ces pays ont des finances, disons, redressées, tandis que les nôtres sont effondrés. Voilà pourquoi le gouvernement temporise et botte en touche. Merci au Mozart de la finance et aussi à ses prédécesseurs. D'ailleurs, au moment d'en changer de Mozart, parce qu'on va en changer pour diriger notre pays, il ne faudrait pas se tromper de choix de société. Mais on y reviendra sur une autre chronique. L'option intermédiaire serait de supprimer les certificats d'énergie, taxe qui représente plus de 15 centimes par litre de carburant. Mais une telle décision donnerait moins d'argent pour la transition énergétique. Eh oui, comme je vous parle du serpent qui se mord toujours la queue, en voilà encore un exemple. Alors, reste le plafonnement des marges, bien sûr. Cette action vise à limiter l'écart entre le prix d'achat par les distributeurs et le tarif qui est facturé à la pompe. Ça semble une bonne idée, mais cela ne concernerait que quelques centimes de différence et seulement sur une partie du réseau de distribution, puisque la grande distribution et Total Énergie ne sont pas concernés. Alors, dans une dernière solution reste la révolution, mais seulement mondiale, pour être efficace. Donc, pour votre plein de carburant en ce mois de septembre 2026, si vous avez des idées, prières de les faire parvenir directement à notre ministère de l'économie en faillite et des finances à crédit. Alors, bonne rentrée, de moins en moins volant, de vos voitures thermiques. Vous savez, il y a aussi l'électrique, mais c'est hors de prix et c'est aussi une fausse bonne idée. On en parlera et on en a déjà parlé. Ah, il vous reste à pied, à vélo? Alors cela risque d'être un peu juste pour faire tous vos déplacements.
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0: Olivier Nautal plantait ses crocs dans l'actu sur Divergence FM. On fait une courte pause musicale avant de retrouver nos invités de l'auberge espagnole et on écoute Sunset Stroll de Blondetto.

0: Vous écoutiez Sunset Stroll de Blundetto en featuring avec General Electrics. Et on accueille à présent nos invités de l'auberge espagnole. Et aujourd'hui, c'est Christine et Agnès de l'association Rire Clown.
1: Alors, on est à Divergence et une fois de plus, on va rire. On va rire avec Christine et avec Agnès. Alors, de quoi s'agit-il ? Il s'agit d'une association qui vient régulièrement nous expliquer un peu tout ce qu'elles font, et Dieu sait s'ils en font des choses. Alors, on a la présidente qui est avec nous et la chargée de communication, on peut dire ça comme ça.
2: Et recherche de fonds.
1: Et de recherche de fonds, c'est très important, les recherches des fonds pour les associations, et surtout quand on a vraiment, vraiment beaucoup, beaucoup de dépenses. Mmh. Alors, cette association, c'est, on va demander à la présidente, le nom de votre association.
2: Alors, c'est l'association, d'abord, bonjour à tous, oui, bonjour Olivier, et merci surtout de nous recevoir encore. Et voilà, c'est oui, une association Rire Clown pour enfants hospitalisés.
1: Tout est dit.
2: Tout est dit, dans, on va dire, dans le titre. Voilà, nous sommes sur Montpellier, dans les services du CHU, Arnaud de Villeneuve, La Péronie, et Guide Chauliac et 7.
1: Et vous êtes aussi à 7. Donc il y a deux lieux et puis vous êtes au CHU. Hein. C'est le CHU, le cœur de vos activités.
2: Absolument. Et alors notre particularité, c'est que nous sommes une quarantaine de clowns bénévoles, dont je fais partie.
1: Vous êtes à la fois présidente et clown.
2: Présidente et clown, clown pâquerette. Et aussi, il y a...
1: Des professionnels
2: qui, en fait, eux, interviennent dans les services d'oncologie et de réanimation pédiatrique.
1: Donc, c'est tout un long parcours, on en parlera. Mais si vous voulez bien, on va parler d'abord déjà de premier événement, puisque vous êtes, bien sûr, au CHU, mais vous sortez hors des murs. Vous sortez hors des murs assez souvent pour organiser avec d'autres personnes qui vous aident, des événements. Alors on peut peut-être commencer par l'événement qui va se dérouler ce samedi 26 septembre. C'est un événement qui est au niveau national, je crois.
2: Voilà, tout à fait. C'est un événement national et en fait, alors c'est pas nous qui l'organisons.
1: Oui, j'ai bien compris.
2: C'est ça. C'est en fait, c'est Stéphanie Aoui qui est au CHU de Montpellier, qui est cadre de santé, qui est à la tête de cette organisation. Et il y a plusieurs associations qui viendront la rejoindre sur la place de la Comédie.
1: Place de la Comédie.
2: Carrément. Fontaine des Trois Grâces.
1: On sait tous les Montpelliérains, et même ceux d'ailleurs, ça vous sait.
2: Voilà, c'est Fontaine des Trois Grâces à 19h30.
1: Et ça s'appelle Septembre en or.
2: Alors pourquoi Septembre en or ? Nous allons être dans un mois où il y aura des rubans de différentes couleurs. Septembre en or, c'est le cancer pédiatrique. C'est pour en fait se rappeler qu'il y a des enfants, de nombreux enfants tous les ans. Il y a environ 2600 enfants par an qui sont atteints, enfin qui on révèle un cancer. Et donc c'est pour les soutenir leur famille. Et donc il y a cet événement donc au niveau national, plusieurs villes sont choisies et chaque ville fait un événement et donc la Fontaine des Trois Grâces sera illuminée à 20h pour cet événement.
1: Et qu'est-ce qui va se passer
2: Alors il y aura
3: avant,
2: plein
3: avant.
2: C'est
3: une demi-heure avant.
2: Voilà, il faut être là à partir de 19h15 19h30. Ouais. Il y aura une flash mob organisée par l'association Rire où certains clowns seront là.
1: Et Agnès, vous y êtes, vous ?
3: Je serai le lendemain, je me prépare pour la grosse journée du lendemain.
2: Donc il y a beaucoup d'événements, comme on va
3: le dire. On les événements.
2: Ouais, ouais. Ça fait partir des événements nombreux sur ce week-end, donc on va un petit peu se dispatcher.
3: Et notamment, cet événement et les autres, ces week-ends, sont tous sur la sensibilisation au cancer pédiatrique, parce qu'il y a besoin de... C'est essentiel de mettre en route encore et encore la recherche spécifique sur les cancers de l'enfant.
1: Alors le flash mob, ce sera du Gotenner ?
3: C'est le Gotenner, le Sampa.
2: Oui, en fait, voilà, on a pris cette flash mob que l'on connaît déjà.
1: Et je l'avais déjà pratiqué, oui.
2: Voilà,
1: semble.
2: Voilà, on l'a raccourci quand même.
3: Pour les 30
2: pour
3: ans
2: les
3: de l'association. Et là, on peut s'entraîner, ça va être diffusé sur les réseaux. Oui. Il y aura une clown qui s'appelle clown, deux clowns, Flora Bulle et Totoche.
2: C'est nos clowns chorégraphes.
3: Chorégraphes. Ah, bah voilà. Qu'on suivra, même si on n'apprend pas forcément les pas avant, c'est voilà. Simple. C'est
2: et donc, puis, le son pas, c'est sympa, surtout quand on connaît pas les pas.
1: Voilà. Bon, ben écoutez, on a bien compris, c'est samedi, plein de bonne humeur et plein d'envie, et puis surtout pour penser à ces enfants qui sont hospitalisés.
3: Ouais, rejoignez-nous tous samedi sur la place de la Comédie.
1: Alors ça, c'était le samedi, donc vous y serez, vous, le samedi.
2: Moi,
1: sur place.
2: Là. Samedi soir, voilà, place de la Comédie. Et on est là. Vous allez nous repérer, nous serons en clown.
1: Alors là, remarquez, sur la place de la Comédie, il y a des fois des clowns qui ne sont pas habillés en clown. Mais c'est une autre histoire. C'est une autre histoire. Alors, maintenant, on va se retourner vers vous, Agnès, pour nous présenter le lendemain.
3: Le lendemain, donc, il y a deux événements, dont la journée qui s'appelle la journée La Joie du Coup. C'est une association, donc c'est à Agde, toute la journée sur la salle qu'on nomme la salle des festivités. La Joie du Coup, juste pour la genèse, en fait, Roman est un enfant qui est en rémission d'un cancer, qui a même accompagné et qui était le parrain de Damien Chicot qui avait fait les 100
1: km. Le fameux 100 km de Millau.
3: De Millau, et donc Roman a suivi aussi Damien pour les 100 km. Et il a créé sa propre association pour soutenir toutes les associations qui l'ont aidé. Et La Joie du Coup, c'est en fait, c'est que quand il était en chambre, pendant ses soins, ça vibrait beaucoup quand il était joyeux au niveau du coup. Ils ont créé cette expression, la joie du coup.
1: La joie du coup. Alors le coup, la partie physique du corps, le COU. Voilà, parce que ça pourrait être la joie du coup avec un P aussi.
3: Ouais. C'est COU. Malgré les coups, il y a la joie du coup. Voilà. Et en fait, donc toute la journée de dimanche. Nous y sommes présents toute la journée à partir de 9h. Ouverture des portes à 9h, fermeture vers 17h, avec une grosse journée où vous pouvez vous inscrire. Il y a un lien qui sera mis sur
1: bien sûr,
3: site. L'inscription est à 15€. L'idée, c'est aussi de soutenir des associations présentes. Et Nadine, notre clown professionnel,
1: que nous recevons régulièrement ici, notre Roudoudou, qui n'est pas là avec nous, mais qui est avec la pensée avec nous, parce qu'elle travaille ce matin.
3: Elle travaille et puis elle prépare aussi justement son spectacle qui s'appelle Roudoudou et les voyages des enfants à l'hôpital. C'est une création très originale qu'elle a créée à partir de toutes ses expériences.
1: Et Dieu sait si elle en a eu.
3: Avec les enfants. Et là, en fait, elle raconte les voyages de Lucia, Fleur, Sylvain et Hugo pendant leur séjour dans les services hémato-onco, où elle intervient avec ses amis Chocolat, Bartok, et voilà.
1: Ouais. Oui, donc ça, c'est le côté clown professionnel de l'association.
3: Oui,
1: voilà. Et donc, Roudoudou, elle a eu l'idée d'en faire un spectacle.
3: Un spectacle, et puis qui était aussi porté par la Ligue contre le cancer, qui l'a soutenue aussi pour la création. Ils seront là présents dimanche. Il y a aussi l'association Les Coccinelles. En fait, vous aurez tous les noms sur ma part. Il y aura une kermesse, il y aura des petits stands pour maquiller, un lâcher de ballons, des chanteurs de The Voice qui viennent. Et donc voilà, c'est une très très belle journée dans une salle extraordinaire d'ailleurs que nous avons nous-mêmes découvert, qui a été rénovée récemment.
1: C'est la salle des festivités. Nous sommes à Agde.
3: Avec une grande scène, un grand espace pour tous les stands. Vous pourrez vous acheter aussi, il y a un bar sur place pour se manger, nourrir le midi, manger tranquille, boire, reste vraiment.
1: Et il y a beaucoup de choses qui se passent, mais le spectacle de Roudoudou, c'est à 9h30.
3: Voilà, vous pouvez arriver, ouverture des portes.
1: 9h.
3: Des portes.
1: Non mais il faut arriver à 9h.
3: 9h15. Voilà. Et l'idée, c'est de démarrer à 9h30.
1: Et puis après, il y aura tellement de choses qui vont se passer tout le long de cette journée. Hein. On a compris.
2: Il y a des tables rondes.
1: Spectacle de clown, donc table ronde, déjeuner évidemment, des invités surprises.
3: Donc, une tombola. Une tombola.
1: Lâcher de ballons, des kermesses, etc.
3: Tous les fonds seront reversés aux associations présentes. Donc, on vous donne le lien, il sera sur votre site pour les auditeurs. Merci aussi pour ceux qui ne sont pas loin. Ça va être une très, très belle journée de partage et très joyeuse.
1: Alors, Agde, ce n'est pas à côté, mais ce n'est pas très loin.
3: C'est pour ça que je le dis.
1: C'est pas très loin non plus. Hein. Et puis, ça fait une balade de dimanche.
3: C'est ça. Balade dominicale.
1: Voilà, sortir un peu de Montpellier, pas de mal aux Montpelliérains. Et puis ceux qui habitent dans le coin, c'est encore plus facile. Hein. Ouais. Quand on est côté, on va dire, quand on est du côté de, je sais pas, 7, voilà, du côté de Sète, du côté de Montagnac, tout ça, tout ce coin-là, c'est pas loin.
3: C'est pas loin.
1: Non, c'est pas très loin. 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

0: Alors, ben, dites donc, c'est pas fini.
1: Ben non, c'est pas fini. Mais alors, c'est pour ça.
0: Mais alors,
2: c'est sacré week-end.
1: C'est un sacré week-end, puisque en même temps, il y a la journée à Clapiers.
0: Clapiers. Nous, on connaît bien cette ville pour différentes raisons. D'abord, parce qu'on y va pour suivre des événements. Mm-hmm. On était, par exemple, au célèbre la fête de la tomate.
1: La fête de la tomate.
0: On y était. On y était avec Divergence pour faire parler des gens autour de la tomate, mais pas que, hein, autour de l'agriculture biologique, tous les problèmes,
1: voilà,
0: tout ce qui peut être autour de cette écologie et de ces gens qui travaillent pour nous faire manger.
2: Exactement.
0: Et bien manger, nous sommes bien d'accord. Donc, et puis, on faut pas oublier que monsieur le maire de Clapiers, c'est Éric Pinceau, et c'est lui aussi qui s'occupe de la culture au niveau métropolitain. Donc forcément qu'on le connaît un petit peu, puisque c'est son rôle de faire rayonner non seulement Clapiers, mais toute la métropole de Montpellier. Alors donc, chez lui, chez les Clapierrois, on dit les Clapierroises, hein, les Clapierrois et les Clapierroises, qu'est-ce qui va se passer?
1: Il va se passer, comme tous les ans, une course et marche festive. Donc c'est rendez-vous à 9h15 pour le Canicross, alors marche et course. À 10h c'est
0: sur l'esplanade. Hein.
1: Sur l'esplanade. Bon, on peut pas.
0: Vous pouvez pas rater l'esplanade à Clapiers.
2: Il y aura du bruit.
0: Vous en faites exprès si vous ratez.
1: Il y a du bruit. Il y aura du bruit. C'est très festif. C'est une course qui est conviviale. Ce n'est pas chronométré. Il y a toujours.
0: Oui, c'est pas un esprit compétition.
1: Non.
2: Et puis il y a un entraînement dansé avant de partir.
1: Voilà. Après, chouette. Pour joindre l'utile à l'agréable, il y a le marché.
0: Ah bah oui, c'est l'endroit du marché.
1: C'est l'endroit du marché, donc vous pouvez faire vos courses chez nos petits producteurs après.
0: Là aussi,
1: c'est bien. Et donc voilà, c'est donc Ligue contre le cancer, c'est Karine Tourdet qui s'en occupe. On mettra également sur la page Divergence le lien pour vous inscrire.
2: Oui,
1: il y a une tombola également, avec beaucoup de choses à gagner. Et voilà, c'est tout. Donc les clowns seront présents. Enfin, on ne sera pas en clown cette fois-ci. Mais on aura nos t-shirts rire.
0: Oui, vous aurez quand même le t-shirt rire. Et puis, il y a un Facebook sur lequel on peut avoir.
2: Oui, exactement. Toutes les informations.
0: Toutes les informations. Clapiers contre le cancer.
2: Ça s'appelle Clapiers contre le cancer.
1: La 15e année, en fait.
0: Ah oui, dites donc,
1: ça commence à dater. Mais c'est toujours très joyeux. Très festif.
2: Tous ces événements sont joyeux et festifs et solidaires. Et ça fait beaucoup de bien.
1: Et puis, il va faire bon dimanche. Enfin, samedi aussi, mais dimanche.
0: Ah ben, apparemment, je crois que le week-end est encore au beau temps. Après, ça va peut-être. Mais on nous dit ça presque tout le temps, que ça va changer, qu'il va faire froid. Mais pour le moment, on n'a pas vu venir encore vraiment.
1: Non, et puis.
0: On a eu quelques orages.
1: Oui. Et puis, si le ciel est un peu gris, ben, en fait, on aura plein de soleil dans le cœur. Donc, plein de joie à partager.
0: Et puis, il y aura donc une course aussi avec des chiens.
1: C'est le Canicross.
0: Canicross.
1: Il y a Canicross et Canimarche. En fait, l'événement commence par un échauffement. Joyeux.
0: Oui, on fait quelques pas de danse.
1: Et puis après, les chiens, ils partent devant nous dans de joyeux aboiements.
2: Et surtout, l'endroit de la marche, c'est dans la nature, c'est très, très sympa.
1: Très joli,
2: c'est
1: très joli.
0: Surtout qu'à Clapiers, on est tout de suite dans la nature.
1: Voilà, c'est tout de suite la Pinède.
0: Voilà, c'est ça. Pour les gens qui ne connaissent pas Clapiers, c'est une agglomération qui est extrêmement étendue. Faut pas l'oublier, ça. C'est très grand Clapiers au niveau du territoire, mais pas des constructions. En fait, les constructions ne prennent qu'une petite partie de Clapiers. Il y a beaucoup de bois, il y a beaucoup de il y a la pinède, il y a beaucoup de végétation.
2: Le parc,
0: il y a le fameux là où il y avait la tomate, la tomate, etc. Il y a beaucoup d'endroits en fait, et très vite on sort dans la nature.
1: Mais même le long du Lez aussi, c'est très très beau.
0: Ouais, on est très rapidement en dehors.
1: Voilà, préservons tout cet. mais préservons cet environnement exceptionnel de Clapiers. C'est important. Mais voilà, donc tout est fait pour que le week-end prochain, vous n'avez que l'embarras de choix pour rencontrer. L'association
0: et d'autres associations.
1: Et d'autres associations, à fait.
0: Donc, on va faire un petit récapitulatif de ce qu'on doit faire ce week-end. pour les gens qui sauraient pas, on va les aider. Oui. Alors on va demander évidemment à Agnès quand même.
2: Oui, la boussole.
0: C'est son boulot quand même. Hein, son boulot.
2: Ça, tout à fait.
0: Non seulement elle récolte des fonds, mais aussi elle donne des informations, elle nous fait la communication de l'association et bien au-delà.
2: Tu veux que je répète les trois événements.
0: Donc, à la fin de l'interview, c'est bien.
2: Dans l'ordre. Ce samedi 26 septembre, à partir, on va dire, de 19h-19h15, rejoignez-nous sur la place de la Comédie.
0: Les clowns gracieux.
2: Les clowns gracieux, à côté des trois grâces. Pour participer à la sensibilisation au cancer pédiatrique, on démarre avec la flash mob à 19h30. On va la redanser une fois, deux fois.
0: Et on
2: va finir surtout avec un ruban humain, avec chacun des petits lampions pour faire le symbole du ruban qui représente
0: ruban,
2: le septembre en or.
0: Voilà, septembre en or. Et puis le mois de septembre est un mois consacré à pas mal de rubans, en effet. Septembre rose, par exemple.
2: Octobre rose. On passe au ruban rose et novembre au ruban bleu.
0: Oui, c'est ça, exactement. Octobre. Voilà. Et bien vous commencez, c'est vous qui commencez les rubans.
2: C'est ça.
1: Voilà. Et puis je voudrais dire une petite chose. Vous allez pouvoir voir le lien. Il n'y a pas que les clowns qui peuvent danser. Il y a tout le monde. On vous invite à nous rejoindre. Les pas sont simples. Et voilà. Et puis voilà, sans les pas, c'est vous agitez les bras et c'est très sympa.
0: Un pas à droite, un pas à gauche, un pas devant, un pas derrière. Et puis vous regardez ce qui se passe et puis vous essayez de vous adapter.
1: Et puis vous amusez.
0: Voilà. Alors ça, c'était le premier événement. Le lendemain, alors là, on va un petit peu plus loin. On va jusqu'à Agde.
2: Nous allons. Vous pouvez nous retrouver sur la ville d'Agde, salle des festivités, ouverture des portes à 9h. Le spectacle de Nadine Ponce, qui est clown professionnel alias Roudoudou, avec son spectacle Roudoudou et le voyage des enfants à l'hôpital. La durée, c'est à peu près 1h10. Et à partir de 8 ans. Il y a des enfants moins âgés qui l'ont vu, mais puisque c'est un sujet sensible aussi, mais en même temps, l'art révèle beaucoup de choses et c'est très très joyeux pour l'avoir vu. Et après le spectacle, des conférences, vous pouvez vous restaurer sur place, une kermesse, un lâcher de ballon à la fin de la journée. Donc c'est de 9h à 17h, inscription depuis un lien, 15€ la journée. Vous profitez de toute cette belle journée.
0: Alors, c'est avec l'association La Joie du Coup. COU. Et puis enfin, on va retourner à Clapiers une dernière fois.
1: On continue. Donc, le dimanche, sur l'esplanade de Clapiers, la Ligue contre le cancer, donc 34, et à Clapiéroise, pour ses 15 ans, on continue une course marche dans les bois de Clapiers.
0: Avec, donc, soit avec nos amis les canins, soit vous-même.
1: Soit vous-même,
2: les humains,
1: dans les bois.
2: Et les végétaux, dans les bois.
0: Voilà.
1: Et c'est très sympa.
0: Bon, écoutez, les auditeurs de Divergence, une fois de plus, on a été ravis de recevoir
2: nos amis
0: de Rire, clown enfant hospitalisé, et CHU de Montpellier et 7. Ne pas oublier.
2: Le site, c'est assorireclown.org. Voilà, on va mettre tout ça comme d'habitude.
0: Il n'y aura plus qu'à suivre les instructions pour les inscriptions s'il y en a, etc. Merci.
2: Merci à vous. Belle journée, bonne semaine.
0: Et puis dans un mois à peu près, vous revenez.
2: On revient.
0: En général,
2: il y a toujours une actualité à partager.
0: Une fois par mois, c'est pas mal. Hein.
2: Allez,
0: quand vous voulez.
2: Merci.
0: Au revoir.
1: À bientôt.
2: Au revoir.
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6: C'était Agnès et Christine de l'association Rire Clown au micro d'Olivier Nautal. On écoute à nouveau de la musique avec What Planet, What Station de DJ Day.

0: Vous écoutiez What Planet, What Station de DJ Day. On retrouve maintenant la chronique « Ah bon ?» par Marc Ossorguine.
1: Ah bon ? On peut avoir le générique,

Les premières écritures, du moins les traces les plus anciennes que l'on en a trouvées en Mésopotamie, n'étaient pas de la littérature, mais plutôt des livres de contes. On peut donc considérer que dès les origines de l'écriture, les chiffres y ont largement pris place. D'ailleurs, les services qui essayent de comprendre des écritures volontairement illisibles, indéchiffrables, sont ceux du chiffre. Et chiffrer, c'est coder, avec précision de préférence. Le codage, comme le décodage du chiffre, ne doivent pas souffrir d'imprécision.

inconditionnellement fiables, je réussirai à le dire, oui, tant qu'on ne les insère pas dans un univers de mots. Dans nos systèmes alphabétiques, entre les lettres et les mots, puis les énoncés, leur prononciation, leur contexte, les choses peuvent devenir bien incertaines. Et leur rapport au monde, à ces mots, leur rapport au monde physique, matériel ou immatériel, semble parfois se perdre aux limites de l'aléatoire, du hasard ou du bon plaisir. Le minimum de consensus nécessaire pour pouvoir s'en servir de façon un peu efficace, pour que l'on s'entende un minima sur les mots, peut être rapidement et radicalement minimaliste, quand il n'est pas simplement impossible. Une difficulté que l'on rencontre même sans changer de langue, et qui nous contraint à savoir interpréter ce que l'on lit, ce que l'on entend. Avec les chiffres, tout semble plus simple. Pas d'ambiguïté sur leur signification. Encore que une suite de 0 et de 1 ne représente pas le même nombre selon que l'on s'exprime dans un système décimal ou dans un système binaire. En effet, un nombre écrit avec la succession de chiffres 1, 0, 0, 1 peut représenter la valeur 17 ou la valeur 1001, selon la base du système numérique utilisé. Et on peut dans ce cas sans doute considérer que l'on a changé de langue, et l'on aura beau faire, on n'ébranlera pas l'idée commune que l'écriture des chiffres reste beaucoup moins imprécise que celle des lettres. Les chiffres sont même parés d'une vertu d'objectivité scientifique qui leur permettrait d'échapper plus aisément aux relativités culturelles comme aux subjectivités individuelles. D'ailleurs, beaucoup d'entre nous, quel que soit le contexte, ont une meilleure impression quant au sérieux et à la fiabilité d'un rapport, d'un compte-rendu, dès qu'apparaissent des chiffres et des nombres, dès que les choses sont précisément quantifiées. Un sondage concernant les réponses en vise aux opinions d'une vingtaine de personnes. Aussitôt des calculs de pourcentage apparaissent, visualisés en un graphique ou diagramme circulaire, connu nous aussi sous le nom de camembert, affichant plusieurs décimales selon la soif de précision ou de scientificité en jeu. À partir d'un échantillon de, disons, 23 personnes, répondant oui ou non à une question, on peut aisément calculer un pourcentage à 2 décimales. Ah bon, on dit donc alors ce que serait la distribution des réponses avec un échantillon de 10 000 personnes. Statistiquement, cela est plutôt audacieux et au fond passablement irrationnel, malgré l'air scientifique que cette méthode Vashkiri cherche à se donner. Et la couleur ou la 3D n'y changeront rien. Il y a pourtant dans l'arithmétique et la géométrie traditionnelle, voire dans les mathématiques, quelques bizarreries qui devraient nous amener à un peu plus de prudence avec les chiffres et les nombres. En effet, certaines expressions qui ont recours souffrent d'une étonnante et curieuse imprécision. Tenez, le célèbre nombre pi. Cette constante qui concerne les figures sphériques, leur périmètre, leur surface ou leur volume. S'il est constant et est aussi constamment irrationnel. Ce sont des mathématiciens qui le disent. Malgré le nombre de décimales qu'on lui a découvert à ce jour, pi reste une approximation. Il est vrai qu'elles sont si nombreuses, ces décimales, qu'il suffit d'en convoquer une infime partie, les premières de préférence, pour que les calculs dans lesquels on implique M. pi comportent une marge d'erreur très négligeable, même avec des ordres de grandeur et des échelles que nous avions bien du mal à concevoir et nous représenter tant elles sont gigantesques. Autre exemple plus facile à appréhender dans notre quotidien. Essayez donc de diviser 10 par 3. Là aussi, vous pourrez ajouter autant de décimales que vous voudrez au résultat, il sera toujours approximatif. Donc, via cette écriture et ce calcul, impossible de mettre exactement un tiers de litre

0: d'un liquide quelconque dans un verre ou un bol. En théorie. Par contre, aucun problème pourrait verser précisément un tiers de 900, 990 ou 999 millilitres. Ou même de 48 centilitres, 72 centilitres, 150 centilitres. Mais bis repetita, si j'ose dire, avec 47 ou 49 centilitres. Heureusement pour les cuisinières et cuisiniers, l'art culinaire n'est pas aussi tatillon en matière de précision. Nouvel exemple. Prenez une calculette ou empruntez celle que votre probable héritier ou héritière utilise au collège ou au lycée. Calculette dite scientifique ou pas, le résultat sera le même si elle peut faire plus qu'additionner, soustraire, multiplier et diviser. À cette calculette, demandez-lui poliment de vous calculer la racine carrée d'un nombre quelconque. Une fois le résultat affiché, demandez-lui d'élever ce nombre au carré. Normalement, vous devriez retrouver votre nombre de départ. Sauf que ce n'est probablement pas le cas. Bon, si c'est le cas, c'est que vous avez triché en choisissant au départ un nombre connu pour être le carré d'un nombre entier. 1, 2, 9, 16, 25, 36, 49, 1. Ajoutez donc une unité à votre nombre et recommencez. Vous ne devriez plus le retrouver. Si vous le retrouvez encore, ça doit être parce que Mlle Calculette affiche des résultats arrondis au nombre entier le plus proche, quelque chose comme ça. Faites-lui donc ajouter des décimales qu'on voit un peu comment elle s'en sort. Hein? Bon, d'accord. Notre dernier exemple n'est pas très honnête, avouez-le. Car le premier résultat est donné, est en fait un arrondi. Et dans le calcul inverse, on part d'un chiffre arrondi et approximatif, donc il est normal qu'on ne revienne pas tout à fait à la case départ. Voilà, oui. Mais quand même, ou justement, au final, on peut considérer que la précision n'est jamais qu'une imprécision suffisamment réduite ou marginalisée pour que les calculs appliqués ne provoquent pas trop de catastrophes dans le monde réel, que la marge d'erreur des calculs rentre dans la marge de tolérance des matériaux, sans trop menacer la stabilité de la construction, sans risquer de trop vite tourner à la catastrophe. À partir de là, une autre question émerge de son sommeil. Mais qui donc détermine la tolérance acceptable et sur quelle base ? Qui choisit la largeur de la marge de risque inhérente à la mise en œuvre pratique par rapport à l'absolu théorique, qui n'est que théorique lui aussi ? Bon, pour être un peu plus concret, on peut se dire qu'il n'y a pas que des ingénieurs ou des architectes concernés par ces choix, les investisseurs, les économistes, les sondeurs, les politiques, surtout lorsqu'ils sont en campagne, mais ne sont-ils pas, ne l'est-elle pas tout le temps, etc., le sont aussi. Donc, pas de chiffre de porteur de vérité absolue ou de certitude, mais une croyance, pas très raisonnable en leur pouvoir de vérité, une foi inébranlable en leur capacité à dire, comprendre, voire faire advenir le monde, ou on n'y croit pas, mais on croit en leur capacité magique à masquer les coups de bluff les plus audacieux. On dit souvent que l'on peut faire dire ce qu'on veut aux chiffres. En effet, ils ne disent que ce qu'on veut leur faire dire, et on ne leur fait dire que ce que l'on veut qu'ils disent, quitte à les faire alors mentir malgré eux. Ah, ces petits raccourcis qui ont l'air de rien, et auxquels on s'habitue un peu trop. Résultat d'élection. Une de la presse. Machin truc élu par les Français. Donc, celles et ceux qui ont voté pour machin chose ne sont pas Français. Et ceux qui ont choisi de s'abstenir ou de voter blanc, alors là, on les sort carrément des calculs. Il n'existe pas. Dans ces moments-là, on peut avoir l'impression qu'il n'y a que ceux qui ont été battus qui rappellent la réalité des chiffres, la réalité des pourcentages en référence aux échantillons concernés, et que la majorité qui apparaît chez ceux qui se sont, comme on dit, exprimés, n'est pas la majorité de ceux qui se sont déplacés. qui elle-même n'est pas celle de ceux qui sont inscrits sur les listes, qui n'est pas celle de ceux en situation de pouvoir voter. Faute de mieux, on considère donc que ceux qui n'ont pas fait connaître leur opinion auraient fait comme ceux qui l'ont exprimée. C'est pour le moins audacieux. On ne peut pas faire autrement. Ah bon ? Peut-être. Mais pourquoi alors faire comme si ? Pourquoi persister à prendre des raccourcis aussi approximatifs, aussi déformants ? On pourrait en fait considérer cela comme de la désinformation. Sans y être totalement, on s'approche quand même un peu beaucoup trop de la fameuse fake news, non ? Au mieux de la fake news par négligence. Au pire, pire que ça. Oui, mais tout le monde le sait.
1: Oui, on le sait.
0: Mais c'est comme avec ce gouvernant russe, là, vous savez, il ment. Vous savez qu'il ment. Il sait que vous savez qu'il ment, mais il continue à mentir. Et on continue à causer comme si c'était la vérité. Indiscutable. Donc à chacun de ne pas se laisser piéger, de prendre les chiffres et les nombres pour argent comptant, à comprendre d'où ils viennent, de quoi ils sont nés, avant de les faire parler. Bon, si le comptage du temps peut aussi manquer de précision et être à relativiser, nous n'allons quand même considérer que notre temps pour aujourd'hui est largement achevé. Juste deux mots pour finir. À bientôt.
2: C'était la chronique « Ah bon » par Marc Ossorguine et il est presque 18h et donc l'heure pour moi de vous quitter. L'Auberge Espagnole, c'est fini pour aujourd'hui, mais restez avec nous. À 18h, vous retrouverez Quoi de Neuf, animé par Olivier Nautal et Françoise Verna, suivi de Vagabondage à 19h par Thierry Margot. On se quitte avec un dernier titre et on écoute Bold Soul Sister d'Ike et Tina Turner. Passez une belle fin de journée sur Divergence FM.

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0: Alors, quoi de neuf ?
1: Le changement climatique, d'abord. Il nous menace d'une tragédie planétaire.
2: C'est pas un petit sujet dont il va être question, je crois. Hein.
3: C'est aussi l'expression du profond mal-être des Français au travail.
4: Les gens qui restent pauvres, ils restent pauvres. Ceux qui tombent pauvres, ils restent pauvres.
5: Quelle indignité. Nous sommes sur le service public.
6: Il utilise tous les instruments les plus déloyaux pour essayer d'y échapper.
7: Mais le problème, c'est qu'il nous tend la main après nous avoir fait un bras d'honneur.
8: On y parle corruption, violence sexuelle, terrorisme.
9: Notre maison brûle. Nous ne pourrons pas dire que nous ne savions pas.
2: Françoise Verna au téléphone pour la Marseillaise.
10: Et Olivier Nautel au micro.
2: Merci. Alors Françoise a eu un petit souci, c'est qu'il y a eu un problème de transport entre Marseille et Montpellier. Donc elle ne pouvait pas être avec nous à l'heure pour cet enregistrement de ce Quoi de Neuf. Alors c'est une émission hebdomadaire Quoi de Neuf d'une heure. C'est diffusé le lundi à 18h et rediffusé le mardi à midi. Pour nous écouter, il suffit d'aller sur le site de Divergence. On a maintenant ce qu'on appelle le DAB+, c'est la radio numérique terrestre, qui est de plus en plus ce qu'on utilise pour écouter la radio. Un peu comme il y a eu la bascule avec la télévision, avec la TNT. C'est un peu la même chose qui est en train de se mettre en place pour les radios progressivement. Et puis, bien sûr, vous avez le site de Divergence que vous pouvez écouter en streaming. Hein. Vous êtes sur le site, vous entendez le direct de la radio, ce qui est diffusé sur la radio. 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Et puis enfin, il y a la possibilité de nous avoir en podcast, mais ça, bien entendu, c'est après la diffusion. D'abord, on diffuse l'émission, et ensuite, le lendemain, vous pouvez avoir le podcast de cette émission. Alors, pour nous lire, parce que c'est pas le tout, Quoi de Neuf, c'est pas que écouter, c'est aussi lire. Alors, c'est lire, c'est un résumé papier qui va paraître dans la Marseillaise hebdo d'Occitanie, qui paraît donc toutes les semaines, et c'est tous les vendredis suivant la diffusion qu'on a l'article. C'est bien ça, Françoise ?
10: Oui, absolument. Ça sera vendredi 25 septembre.
2: Ben oui, septembre. Ah oui, c'est pas au mois de décembre, hein. Ça sera le 25 septembre. Merci, Françoise.
10: Voilà, on est un hebdo.
2: Voilà, c'est un hebdo d'Occitanie qui est une émanation, bien sûr, du journal La Marseillaise de Marseille. Voilà. Alors, notre pays possède avec le fonds CatNat, pour catastrophe naturelle, un modèle exemplaire de protection contre les conséquences, par contre, des événements extrêmes de destruction. Voilà, ça c'est une introduction de ce que nous allons parler en deuxième partie. C'est-à-dire, ça va être une conférence qui va avoir lieu dans très peu de temps, à Montpellier. Alors, on en parlera avec vous, vous nous donnerez le lieu, les intervenants, etc. Mais on a compris déjà que c'est un sujet très très grave, c'est le moins qu'on puisse dire. La planète se réchauffe, même si certains en doutent. Il y a des conséquences terribles, et notamment au niveau des grandes compagnies d'assurance. Parce que c'est bien gentil de se dire « je suis assuré ». Oui, mais êtes-vous assuré pour ces catastrophes naturelles ? C'est cette question qu'on va vous poser, bien entendu. Et puis, évidemment, on va parler avec les deux présidents de, on va dire, ce laboratoire d'idées, hein, qu'est Montpellier 2050, qui avant, pour ceux qui connaissent depuis quelques années, c'était Montpellier 2020. Mais comme 2020 s'est passé, eh ben, ils se sont transformés en 2050. Mais je vous rassure, c'est toujours la même chose. Ah, nous sommes bien d'accord, on est toujours sur les mêmes perspectives. Et donc, on reçoit aujourd'hui les deux présidents, on n'a pas qu'un. Hein. Vous n'êtes pas comme le président de la République, ils sont pas en binôme, les présidents de la République chez nous. Hein. Vous êtes en binôme. Alors, on a Jean-Luc Wolff et Joseph Mornay qui sont avec nous dans les studios pour parler de l'association, bien entendu, mais surtout de cet événement important. C'est vrai qu'on se rend compte que c'est pas forcément abordé de façon, importante, de façon avec des experts. Comment ça se passe pour les assurances ? On reviendra avec vous là-dessus. Alors, pour le moment, eh ben, écoutez, on va commencer cette émission. Une heure, ça dure une heure. Euh, François, si vous voulez bien, vous pouvez commencer à poser peut-être des questions à nos invités.
10: Bien sûr. Bonjour Jean-Luc Wolff et Joseph Mornay.
0: Bonjour
10: à vous. Merci d'être parmi nous pour cette émission Quoi de neuf. Vous trouverez qu'on a vécu et on vit notamment un été particulièrement difficile hein, avec de la sécheresse, des canicules successives et la question et des feux, des incendies importants aussi, des glissements de terrain notamment dans les Alpes. Je voulais savoir pourquoi vous avez justement choisi de prendre le biais de la question des assurances, puisque je voudrais préciser que le titre du colloque que vous organisez à Montpellier le 1er octobre, c'est une forme d'interrogation aussi, hein, c'est le thème, c'est « Des territoires inassurables, point d'interrogation ». Pourquoi vous avez choisi de mettre en exergue cette thématique-là ?
2: Alors, on va laisser un des présidents répondre, je vous en prie.
0: Un président qui est un professionnel de l'assurance,
2: ben voilà.
0: Je suis courtier, moi, en grande entreprise, et il y a pas mal de temps que je m'inquiète du déséquilibre de ce qu'on appelle le fonds CatNat. Si vous me permettez, pour vos auditeurs, je vais en deux mots expliquer ce qu'est ce régime. En 1981, la Saône, le Rhône, la Garonne, dans le même hiver ou à l'automne, je ne me souviens plus très bien, avaient débordé et causé effectivement de graves inondations. Et pratiquement un an après, le gouvernement a mis en place un système d'assurance obligatoire, instaurant un régime de protection collective, c'est-à-dire que tous les contrats dommages, qu'il s'agisse de notre maison, de notre usine quand on est industriel, de notre voiture quand on en a une, etc., dès qu'on a un contrat dommage, on payait une quote-part dont on ne se rendait pas compte, bien entendu, et qui était dévolue à ce fonds CatNat. Au départ, ça coûtait 5,5%, donc bien entendu c'était relativement dérisoire et les gens ne s'en rendaient pas compte, ne savaient même pas pour beaucoup que
2: ça
0: existait.
2: Voilà.
0: Et au fur et à mesure que les catastrophes naturelles ont augmenté, eh bien il a fallu, comme dans une caisse de retraite en quelque sorte,
2: équilibrer un peu tout ça. Hein.
0: Absolument, il a fallu augmenter les cotisations. À titre d'exemple, et sans revenir trop longtemps en arrière, je vais vous dire qu'au 1er janvier 2026, nous payons 20% de nos primes d'assurance pour ce fonds CatNat.
10: Donc ça a augmenté énormément, quoi.
0: Ça a augmenté énormément et je dois dire qu'il y a une désinformation, comme pour tout ce qui touche l'assurance. Les médias, d'une manière générale, disent « les assureurs augmentent ». Vous savez, les assureurs, ils n'ont pas toujours une bonne réputation. Assureurs voleurs, petites clauses qu'on ne voit pas, etc. Mauvais règlement de sinistre et tout. Alors que les assureurs sont des gens qui ont une activité économique absolument essentielle. Il a fallu donc, encore une fois, augmenter considérablement. Et aujourd'hui, au-delà des augmentations, la question que nous posons et que j'ai proposée à mes amis de Montpellier 2050, c'est qu'est-ce qui va se passer demain ? Et est-ce que ça sera suffisant ?
2: Est-ce que c'est suffisant ? Parce que même avec l'augmentation, on se rend compte qu'on arrive à une sorte de plafond de verre, comme on dit. Hein. Est-ce qu'on peut aller plus loin ?
0: On ne va pas passer de 20 à 30, de 30 à 40, etc. etc. Donc quand on nous dit « les assureurs augmentent », ce n'est pas réellement les assureurs qui augmentent. Peut-être qu'ils ont des frais généraux, ils ont des garanties nouvelles à proposer qui ont un coût. Mais c'est surtout à chaque fois l'augmentation de la partie qui va au fonds CatNat.
10: Voilà. Oui, c'est ce fonds. Alors, il faut quand même peut-être préciser que c'est un régime d'indemnisation des catastrophes naturelles, donc qui existe depuis plus de 40 ans
0: 1982.
10: Maintenant. 1982, mais qui est vraiment spécifique à notre pays. Il n'y a pas d'autre exemple
0: Écoutez, comme dans beaucoup de domaines, mais les Français n'aiment pas trop qu'on parle de, qu'on leur fasse des compliments, je crois, ou en tout cas n'aiment pas trop s'en faire eux-mêmes, on a le meilleur régime de protection collective au monde sur ce plan-là.
2: Et sur d'autres plans aussi, mais c'est pas le sujet.
10: Et il y a aussi une particularité, c'est qu'il repose à la fois sur la solidarité, à savoir que nous cotisons tous quand on est assuré, une assurance pour alimenter ce qu'on appelle une, je crois que c'est la Caisse centrale de réassurance, c'est ça ?
0: Absolument, la Caisse centrale de réassurance est le grand organisme de réassurance de l'État qui nous garantit une couverture définitive, si je puis dire, au-delà de ce que les assureurs et leurs propres réassureurs peuvent payer.
2: Peuvent faire, quoi.
10: Il y a aussi une chose que j'aimerais vous, une question que j'aimerais vous poser, c'est la notion de catastrophe naturelle, parce que il y a 40 ans, quand ce régime a été mis en place, on a aujourd'hui, il faut peut-être redéfinir ce qu'on entend par catastrophe naturelle. Je ne sais pas qui veut répondre, de Jean-Luc Wolff ou de Joseph Mornier.
0: Et comme il s'agit encore une fois de questions techniques en matière d'assurance, si tu permets, Joseph, je vais continuer sur ce chapitre-là. Effectivement, au départ, cette couverture avait pour but de garantir ce qui ne l'était pas dans les contrats classiques.
10: Voilà.
0: C'est-à-dire essentiellement tout ce qui était inondation, tout ce qui était débordement de fleuve, etc.
2: Un vent très fort qui retirait une toiture, des choses comme ça.
0: Justement pas. Parce que à l'époque, il y a 40 et quelques années, on ne parlait pas
2: de tornade.
0: Moi, j'ai vu pour la première fois une véritable tornade, cette espèce d'entonnoir.
2: Comme on voyait aux États-Unis dans le Midwest.
0: Absolument. Voilà. Et quand on me l'a montré il y a 15 jours dans le village de Pomas, j'ai cru que c'était une photo qui venait d'Amérique du Nord. Bon. Donc tout ça, c'était pas évident. Et en 3 ou 4 ans après, on s'est rendu compte qu'il y avait un certain flou à ce niveau-là, et concernant les dégâts de la neige, sur des toitures par exemple, de la grêle également, et pour certains types de vents, eh bien l'État a demandé aux assureurs d'inclure dans leur contrat d'assurance multirisque une garantie tempête, neige et grêle.
2: Ouais.
0: Donc
2: voilà.
0: Ça n'est pas couvert classiquement par le contrat, par la garantie CatNat, sauf dans les DOM-TOM, puisqu'il faut qu'il y ait, je crois, 146 km de vent.
2: Les tempêtes tropicales, on appelle
0: voilà,
2: ça.
0: Voilà, c'est ça, exactement.
10: Oui, alors,
11: excusez-moi justement. Par contre, c'est revenu en actualité, puisque suite à la tornade de Pomas, là, près de Limoux, la présidente du conseil régional d'Occitanie, accompagné de deux sénateurs, je crois, qui ont fait une demande pour que l'Occitanie, au moins, ait une reconnaissance des tornades telles que celle de Pomas comme catastrophe naturelle.
10: Oui, exact. Disons que les collectivités locales, parce que là, on parle de risque assurantiel, on va dire des habitants. Est-ce que au niveau des collectivités locales, je pense à certaines communes qui ont de plus en plus de difficultés, là, en revanche, à trouver, une assurance, quoi. Est-ce que c'est exceptionnel ou est-ce que c'est quelque chose qui va se poser, en tout cas dans l'interrogation des territoires inassurables, point d'interrogation, on sent poindre quand même la question des difficultés, notamment au niveau communal, de trouver une couverture d'assurance, mais qui soit aussi soutenable financièrement.
2: Des partenaires en assurance pour les communes, hein, c'est bien ça. Est-ce que ça devient de plus en plus difficile parfois ? Et on comprend des deux parties, hein. C'est pas si simple que ça.
0: Je suis ravi de discuter avec vous, madame, parce que je sens que vous avez bien préparé, ou en tout cas que vous connaissez bien le sujet, qui est un sujet pas évident, pas extrêmement sexy, effectivement, et que beaucoup de gens connaissent mal. Premièrement, un assureur est une sorte de commerçant, en quelque sorte,
10: oui.
0: Et qui vend des produits qui doivent un peu lui rapporter au minimum.
2: Il faut bien qu'il fasse tourner la machine,
0: voilà.
2: Quand même,
0: minimum. Donc, au-delà de cette garantie obligatoire qui est contenue dans le régime CatNat, eh bien, oui. Pour toutes les autres garanties, les assureurs sont libres de faire ce qu'ils veulent. Et aujourd'hui, et pas aujourd'hui seulement, depuis quelques années déjà, eh bien, leur traité de réassurance, c'est-à-dire les contrats qu'ils signent eux-mêmes avec leurs propres assureurs, qui sont les réassureurs, sont de plus en plus sévères et les empêchent, tout simplement, d'aller sur des terrains tels que les zones côtières, telles que les zones déjà inondées et a priori inondables, les zones sur lesquelles ils ont des engagements, c'est-à-dire des capitaux déjà assurés trop importants. Donc les assureurs sont de plus en plus réticents et en tout cas très méfiants lorsqu'ils acceptent un nouveau risque.
2: Un nouveau risque, on a vu ça récemment.
10: Hein. D'accord. Vous avez soulevé un point important, vous avez dit que c'est pas très... c'est vrai, ça n'a pas l'air très sexy ou même attrayant, mais il y a la question, peut-être que Joseph Mornay là, pourrait peut-être aussi compléter ou tous les deux le propos, là, cette réflexion, c'est comment faire en sorte que les citoyens soient sensibiliser et surtout soit, comment dire, qu'il y ait vraiment une éducation, entre guillemets, une pédagogie au sens du terme, hein, pour bien comprendre et devenir aussi, quelque part, les acteurs de cette question de comprendre comment ça fonctionne, comment on peut y participer à cette grande question d'être assuré et d'être surtout assuré, c'est aussi être rassuré. Donc, est-ce qu'il n'y a pas aussi un travail d'éducation citoyenne au sens d'éducation populaire qu'il faudrait initier? J'imagine que le colloque, c'est un peu le but qu'il a en mettant sur la table cette question.
11: Voilà. Oui, mais avant de répondre à cette question, je vais reprendre un petit peu votre précédente. Là. Parce que justement, dans le programme de la journée, on a tenu à faire une place à ces acteurs régionaux, c'est-à-dire à des gens qui travaillent dans des territoires, dans des municipalités, dans des régions, pour qu'ils puissent aussi apporter leur témoignage,
10: hein,
11: et puis aussi qu'ils puissent aussi sensibiliser à cette question telle qu'elle se pose concrètement pour eux. Hein, donc ça a été un souci important pour nous de faire intervenir évidemment des professionnels des grandes compagnies d'assurance.
10: Oui.
11: Des experts, en quelque sorte, sur les questions de changement climatique, de gestion des risques, et puis également donc des hommes du terrain qui, eux, concrètement, sont mis en demeure comme ça de prendre des décisions, ou bien qui se voient, par exemple, refuser des assurances parce que tout d'un coup, une compagnie d'assurance peut leur dire « ben non, maintenant, on ne peut plus assurer vos dommages ». Alors, la pédagogie, en quelque sorte, ce que vous dites là, si vous voulez, on conclut l'argument de notre journée justement par cette question-là. Hein. C'est-à-dire que, je reprends le mot à mot un petit peu de notre, de notre argument, hein, plusieurs lignes de force guideront nos échanges. D'abord, celle de la prévention et celle de l'éducation.
10: Oui.
11: Parce que l'éducation, c'est quand même très très important. Et puis, un rappel des valeurs qui doivent guider justement cette question des assurances, l'affirmation de valeurs des solidarités et du refus de tout repli sur un chacun pour soi.
10: Oui, hein, oui.
11: Je veux dire,
10: oui,
11: une assurance ne peut jamais être une espèce de protection individuelle qu'on se donne, hein, dans le mépris ou dans l'ignorance totale des autres. Il ne peut pas y avoir de solution de chacun pour soi. Et donc, notre phrase finale, si vous voulez, l'avenir ne peut se travailler en seul terme de droit, mais aussi de devoir. Parce que les assurances, ce n'est pas une question uniquement de droit, c'est aussi une question de devoir. Hein, c'est la question des préventions, mais c'est aussi la question des positions citoyennes de chacun par rapport à notre société. On s'aperçoit qu'il y a effectivement une inclinaison actuellement dans nos cultures qui est, voilà, moi je veux ça, j'ai le droit à ça, j'ai le droit à ça, mais dès qu'on va poser une question un petit peu d'un devoir, alors là, c'est autre chose, il y a beaucoup moins de monde, quoi.
10: Donc c'est important qu'il y ait cette compréhension, parce que, y compris quand on parle de d'état de catastrophe naturelle, c'est-à-dire c'est quelque chose que les citoyens ne saisissent pas toujours. Or, c'est quelque chose d'extrêmement réglementé. Mais il y avait cette notion d'exception, c'était exceptionnel. Or, là, on s'aperçoit, on le vit, hein, les gens l'ont vécu cet été, notamment sur le risque incendie, par exemple. Le risque incendie, pour l'instant, un feu, c'est pas une catastrophe naturelle, on est bien d'accord.
0: C'est pas une catastrophe naturelle parce que c'est d'abord couvert par les contrats multirisques normaux, voilà. Et puis que l'incendie, c'est souvent, malgré tout, des hectares de forêt, et que seuls les propriétaires, éventuellement, d'exploitations forestières, s'assurent ou ne s'assurent pas.
10: Oui, sachant qu'on est dans un pays où l'essentiel de la forêt appartient à des propriétaires privés. Hein.
0: Absolument. Mais de toute manière, vous voyez, dans la proposition initiale, la question de l'assurabilité des risques était peut-être notre souci majeur, mais on se rend compte aujourd'hui qu'en fait, il va falloir dépasser ce cadre de la question assurance seule, parce que c'est un problème tout à fait global, et que les questions que vous venez de suggérer, le changement de mentalité, l'éducation, un certain nombre d'orientations peut-être législatives nouvelles, etc., vont nous obliger à prendre en compte la globalité des risques, et pas seulement ceux qui sont couverts par le fonds CatNat.
10: Oui, tout à fait. Et j'avais la question, parce que ce qui est quand même, pour tout le monde, que ça soit, quelle que soit sa place, hein, citoyen, collectivité locale, maire, assureur, l'objectif, in fine, c'est quand même de réduire au maximum ces risques.
0: C'était
10: donc ça aussi, je pense que ça déborde quand on pose la question territoire inassurable, faisant en sorte que aussi ce soit des territoires soutenables et vivables. Donc ça dépasse largement la question de l'assurance, mais ça pointe aussi la nécessité que tout le monde, y compris les professionnels de l'assurance, soit dans ce cercle toute la chaîne de la prévention jusqu'à l'indemnisation, si évidemment malheureusement c'est un problème global et il va y en avoir d'autres de catastrophes naturelles.
2: Oui, Françoise, notamment on peut penser à la montée des eaux dans le littoral. Comment les assureurs vont pouvoir faire face à cette montée des eaux, et pas que les assureurs, les collectivités locales, les mairies, ils essayent, mais devant le phénomène, devant l'énorme possibilité de montée des eaux, et pas que chez nous, hein, nous sommes bien d'accord, hein, il y a des endroits où ça va disparaître, ça doit être un sacré problème de réflexion pour les assureurs, je suppose.
0: Oui, absolument. J'ai réduit tout à l'heure un petit peu rapidement le rôle des assureurs à celui d'un commerçant ordinaire. Mais vous savez, les assureurs, le mot qu'ils préfèrent, c'est prévention. Donc
10: voilà,
0: de tout temps, ça a été ça. Sauf que les risques étaient moins affirmés qu'ils ne le sont aujourd'hui. Et aujourd'hui, la prévention des risques, ça va être fait d'une manière extrêmement rigoureuse et sévère, ce qui va donner certainement, je ne suis pas encore dans le secret des dieux des directeurs techniques des compagnies d'assurance, mais ça va certainement être des contrats nouveaux sur lesquels il y aura, avant la prise en compte de risque, eh bien, l'examen d'une maison.
2: Du lieu, tout simplement.
0: Les fondations d'une maison, autrefois, on ne s'en occupait pas. Il y avait des fondations telles que les architectes ou les urbanistes nous ont parlé. Mais je vous signale quand même que on dit que un tiers, j'insiste et je laisse un silence pour que tout le monde puisse bien comprendre de quoi il s'agit, un tiers des constructions françaises sont aujourd'hui menacées par la question des argiles rétractables.
10: Oui, c'est ce qu'on appelle le retrait gonflement argile.
0: Absolument. Il y a déjà, il y a déjà 10 millions de maisons ou de bâtiments lézardés, mais il y a encore beaucoup de sinistres à venir.
2: Et on l'a vu notamment dans les grandes villes. Marseille, n'est-ce pas, Françoise, hein?
10: Il y a Marseille, mais il y a aussi...
2: Bordeaux.
10: Je pense qu'il n'y a pas une région qui soit épargnée. On a vu des personnes, on a vu des reportages où les gens rentraient de congé avec un mur... un mur maître de la maison ou à l'extérieur qui était fissuré et qui s'était agrandi parce que justement la cause c'est le fait qu'il y ait de la sécheresse, le fait qu'il y ait des phénomènes de canicule qui font que bon il y a ce
0: parfois,
10: les argiles travaillent et donc
0: ce sont des éponges maisons, ce sont des éponges réellement hein. Voilà. Parfois elles gonflent quand il pleut et parfois elles se rétractent dès que il y a une longue période de sécheresse et comme en ce moment notre année est rythmé par des alternances justement de longues périodes de pluie et de longues périodes de sécheresse, je vous fais pas un dessin sur effectivement ce qui nous menace.
2: Et donc pour les assurances, ça doit être terrible parce que comment prendre en compte ça, comment ça peut fonctionner, quand on parlait de ces immeubles qui s'effondrent dans les centres-villes.
0: Écoutez, 20% et un peu plus je crois même de communes françaises ne sont pas assurées aujourd'hui.
2: Voilà.
0: Elles ne sont pas assurées parce que aucun assureur n'en veut ou parce qu'on leur propose des conditions telles qu'elles n'ont pas les moyens de payer. N'est-ce pas ? Il y a, je vous citerai une mutuelle de collectivité locale qui a fait faillite, alors qu'il y a quelques années, elle prenait beaucoup de risques, en particulier dans les petits villages ou dans beaucoup de zones rurales. Des assureurs qui sont très impliqués sur ces régions-là ont aujourd'hui beaucoup, beaucoup de soucis à se faire. Et je me demande même, moi, s'il n'y aura pas encore des problèmes comme ceux que je viens de vous signaler.
2: Et donc, Françoise, juste une petite seconde. On arrive à la moitié à peu près de l'émission. Donc, on va faire une petite pause musicale. On va demander à Alice, on fait une petite pause musicale. Et puis, on revient dans 2-3 minutes pour reprendre cette conversation. Merci encore, Françoise, d'être avec nous au téléphone. Même si la liaison, c'est pas parfait comme en studio. C'est bien mieux en studio, bien entendu. En tout cas, comme d'habitude, d'une grande clarté et beaucoup de questions que je crois qui sont satisfaisantes pour nos invités.
0: À moi, en dehors de la frustration, si vous me permettez, journaliste, je suis très heureux de la pertinence de ces questions.
10: Bon, alors, je vous remercie, monsieur Wolf. Merci.
2: Alors, on fait une petite pause, Françoise, mais tu restes avec nous, bien entendu.
10: Absolument.

0: Alors, on est toujours à Divergence, toujours dans nos studios pour nos invités et moi-même. Par contre, nous avons toujours Françoise Vernat depuis les bureaux marseillais de la Marseillaise, je suppose.
1: Oui, c'est absolument ça, oui.
0: Alors, écoutez, on va continuer cette discussion, on pourrait dire. C'est plus qu'une interview, c'est une discussion comme pourraient l'avoir nos auditeurs. Se posant des questions.
1: Oui.
0: Et c'est ça qui est intéressant. C'est pas, on n'a pas un grand spécialiste et on écoute religieusement tout ce qu'il a à nous dire. On a des questions à poser. Alors, ben, François, si vous voulez bien reprendre le fil de vos questions.
1: Oui, alors, j'avais une question là, sur justement le rôle du laboratoire d'idées. C'est Montpellier 20.50, je le rappelle. Joseph Bornet, il y a déjà des initiatives, justement, le fait même de l'existence depuis plusieurs années de ce lieu de discussion et de réflexion. Est-ce que vous pouvez nous expliquer concrètement ce que vous initiez sur notamment cette question, mais d'autres questions qui doivent intéresser au premier chef les citoyens que nous sommes?
2: Oui, je vais vous faire un bref résumé de notre histoire. Hein. On est né officiellement Montpellier 2020, à l'époque 2050, en 2011. Et notre but, c'était d'abord de réunir un certain nombre de citoyens comme ça, de la ville de Montpellier et puis de son territoire un peu élargi, des citoyens qui avaient envie de pouvoir intervenir sur la vie du territoire, sans pour autant être un élu, sans pour autant avoir une fonction politique, et puis aussi en pouvant faire à la fois mettre en valeur sa valeur de citoyen, mais aussi sa valeur acquise au niveau professionnel, au niveau d'experts. Donc ça a été très très riche parce qu'on s'est retrouvé comme ça au départ, peut-être une dizaine, vingtaine de personnes venant de milieux très riches et qu'on n'aurait pas. On n'aurait pas pris autrement le temps de rencontrer et puis d'échanger un petit peu nos propres expertises, nos propres réflexions. Alors, dans un premier temps, on s'était fixé un objectif qui était relativement court, qui était pour les municipales de 2014 sur Montpellier, d'être une force de proposition, c'est-à-dire d'éditer à travers un petit livre comme ça un certain nombre de propositions à destination des candidats des élections de 2014. Donc on s'était appelé de Montpellier 2020 parce que 2020 c'était la fin de ce mandat municipal, et on s'était dit, bon, après, on verra ce qu'on fera au niveau de 2020. Et puis, finalement, quand on est arrivé en 2020, on s'est dit, ben, on a envie de continuer et ensemble. Et puis, aussi, on avait des retours qui étaient très intéressants. Et donc, on a décidé à ce moment-là, en se donnant un nouvel objectif, de s'appeler Montpellier 2050, ce qui nous donnait davantage de largeur. Et on a, à chaque fois, essayé d'intervenir sur les événements qui étaient des événements locaux, régionaux. Et donc, la deuxième tâche sur laquelle on s'est beaucoup attardé et puis sur laquelle on a beaucoup travaillé, c'était l'échéance des régionales. Les régionales, oui, avec la création de la grande région Occitanie.
0: Oui, ce qui changeait beaucoup de choses. Hein,
2: oui, oui. Et à ce moment-là, on s'est mis en partenariat avec un autre laboratoire d'idées du Gard qui s'appelait TPNA, qui continue à s'appeler TPNA. Et puis, à Toulouse, avec un autre laboratoire d'idées qui s'appelait et qui s'appelle toujours la compagnie Riquet. Et donc on a là travaillé au niveau de cette espèce de grande région avec là deux ouvrages qu'on a publiés et puis une grande journée régionale qui s'est dépassée à Narbonne où on a mis tout ça en commun.
0: Oui.
2: Et d'ailleurs, petite preuve de continuité et de fidélité par rapport à cette époque-là, c'est que la personne qui va animer la journée
1: du 1er octobre
2: va être Joël Echevarria, qui était l'animateur justement de cette grande journée de Narbonne. Joël Echevarria, qui est quand même pas quelqu'un de c'est le directeur général délégué de la Toulouse School of Economics de Toulouse, hein, c'est-à-dire l'école qui a donné naissance, entre autres, au prix Nobel toulousain. Là.
1: Oui, tout à fait.
2: Voilà. Oui, oui. Et donc, après, Parce qu'on peut mettre un petit peu une troisième étape. Une troisième étape, on s'est beaucoup centré sur justement les problèmes de la planète, de l'écologie. Et on a fait deux journées qui étaient davantage consacrées à l'eau et puis à la Méditerranée. Et c'est pour ça, cette espèce de troisième porte du triptyque va être celle consacrée à la question du climat, mais sous un angle qui est très très particulier, celui des assurances. Non pas traité de manière comme ça plus générale, mais par contre à l'intérieur de la journée, on va faire appel à des experts justement de cette question. Pour en citer par exemple, on aura Yves Tremblay qui est du GIEC, hein, qui est hydrologue, qui travaille à l'IRD. On a Alexis Roumaniac, hein, que tout le monde plus ou moins connaît parce que c'est le directeur de Predict Service. Il est très très souvent maintenant sur les grands médias justement pour donner ses conseils et puis ses renseignements, ses réflexions sur le climat.
1: Oui, il a été dans nos colonnes là, cette semaine d'ailleurs.
2: Voilà. Il y a Denis Lacroix, un prospectiviste qui travaille l'Ifremer à Futurible. On a aussi des politiques qui eux gèrent concrètement des territoires. Alors on a entre autres Thomas Dubiez, hein, pour la métropole de Montpellier, parce que je ne sais pas si vous savez, mais la métropole de Montpellier a mis au point justement il y a très très récemment, hein, tout un programme comme ça pour faire face à ces questions qu'on va aborder au changement climatique. Et puis on a Christophe Béchu, le maire d'Angers, qui lui, on ne pourra pas être présent physiquement mais qui sera en vidéo et qui a mis en place ce qu'on appelle le jumeau numérique, c'est-à-dire une espèce de création d'un espèce de jumeau des territoires pour pouvoir mieux visualiser et préparer d'autres modèles justement qui permettent
0: et
2: de changer, faire
0: face. Sur échanger,
1: oui,
0: c'est ça, très important.
1: Il a été ministre, hein, Christophe Béchu.
2: Oui, c'est ça.
1: Oui, tout à fait.
2: Et puis on a aussi le sous-préfet de l'Hérault, directeur de cabinet de la préfète, Marin Lassalle, qui est chargé justement au niveau de la préfecture de l'Hérault de cette question-là et qui sera à l'introduction de nos journées. Donc vous voyez, et puis à la fin, donc, le maire de Montpellier aussi qui conclura. Donc on mélange vraiment à la fois des acteurs du terrain, des experts, des politiques. Donc ça va être une des richesses de cette journée-là.
1: Pour revenir... Si je puis me permettre, c'est une journée qui va être ouverte au grand public.
2: Alors justement, c'est une manière de continuer à répondre à la question que vous posiez tout à l'heure au niveau de l'éducation, on pourrait dire, de comment préparer les citoyens, comment les sensibiliser. Hein, cette journée sera gratuite, elle est ouverte au grand public. À la salle Rabelais de Montpellier, qui est une salle quand même qui peut permettre d'accueillir 300 personnes. Donc on avait à cœur cette gratuité. Et puis, justement, cette possibilité, en laissant de la place pendant la journée, à des échanges comme ça entre ceux qui seront sur l'estrade et puis ceux qui seront dans la salle.
0: Eh bien, écoutez.
1: Oui, mais donc, vous mettez au cœur du débat, et notamment du laboratoire d'idées, on va dire, citoyens, ces grandes questions liées au climat qui sont des enjeux centraux aujourd'hui, hein,
2: voilà.
1: Puisque on est aussi dans la question de la prospective qui est très importante, et c'est pour ça que quand vous disiez les cartographies, comprendre bien les enjeux, voilà. on sait aujourd'hui, puisqu'il y a eu un récent rapport de la, je crois que c'est la Chambre régionale des comptes, justement sur le système assurantiel dont nous avons parlé pendant l'émission, au début de l'émission, qui est ce système d'assurance des risques liés aux catastrophes naturelles. Donc, dans ce rapport qui est assez récent, qui date d'avril de cette année, la Cour régionale des comptes, dit que l'augmentation des coûts des catastrophes naturelles est estimée entre plus 47 et plus 85% d'ici 2050. D'ici 2050, ça fait écho au nom de votre laboratoire d'idées. Donc ça, ce sont

0: dire au passé, c'est-à-dire
1: Oui.
0: comment couvrir les choses qui se passent, qui sont liées à une manière d'envisager
1: Oui.
0: des politiques comme ça territoriales telles qu'elles étaient avant. Maintenant, c'est vrai que dans cette journée, on se penchera sur mais comment faire aujourd'hui et puis surtout
1: Maintenant.
0: demain. Et
1: Oui.
0: comment, entre autres, contraindre les citoyens à des choix, des moments ou à des impératifs qui vont être très très difficiles pour eux pour accepter. Bon, on voit bien au niveau du littoral. Par exemple, au niveau des constructions, on a vu au niveau des incendies, les constructions, les plans d'urbanisme qu'il y a eu dans les Landes, visiblement, il y a
1: Oui.
0: plein de gens qui ont dit, mais construire des maisons à la lisière de forêt, c'est des choses qui doivent plus se faire.
1: Disparaît,
0: Hein? Bon, le débroussaillage des maisons, hein?
1: Ah oui,
0: Qui,
1: ça c'est des
0: comment
1: obligations,
0: contraindre?
1: hein.
0: Voilà.
1: Comment contraindre les gens à le faire,
0: Donc,
1: c'est un peu compliqué.
0: notre journée, effectivement, sera tournée vers demain. Comment faire pour pas que ça se reproduise ou qu'on puisse
1: Ou qu'on
0: aménager de
1: puisse
0: manière différente.
1: maîtriser mieux les
0: Et
1: coûts et tout ça.
0: pas uniquement, donc je le répète, c'est très important pour nous, pas uniquement traiter la question en termes de droit, hein,
1: Oui.
0: que le citoyen exige ou
1: Oui,
0: se trouve en
1: oui,
0: droit
1: oui.
0: d'exiger, mais aussi en devoir, et donc en question de solidarité et d'ouverture à tous, quoi.
2: Mais
1: Oui,
2: même en
1: parce
2: matière.
1: que aujourd'hui, il y a une notion aussi qui est de plus en plus utilisée, et c'est la notion d'adaptation, s'adapter. Donc s'adapter, c'est aussi, pour s'adapter, il faut connaître, il faut avoir la connaissance. Et donc ce travail-là aussi d'adaptation pour pouvoir aussi faire reculer les risques qui ne sont pas des risques naturels. Ils sont provoqués aussi par, on le sait, l'activité humaine. Ça doit passer aussi par, certes, est-ce que je vous pose la question, est-ce que il y a aussi évidemment la responsabilisation du citoyen, mais il y a aussi peut-être des politiques publiques à privilégier. Alors je sais que mais au sens politique publique, au sens noble du terme, hein, dans l'intérêt général.
2: Bien sûr.
0: Alors, si vous voulez, on va inviter par exemple des gens de l'Aude, hein, du
1: Oui.
0: département de l'Aude,
1: Oui, très près.
0: pour les interroger justement sur cette question-là. Après les incendies catastrophiques
2: Énorme,
0: de
2: énorme
0: l'Aude
2: incendie.
0: qu'ils ont connus l'an dernier, qu'est-ce
1: Oui.
0: qu'ils sont en train de mettre en place justement pour qu'on ne soit pas dans une espèce de répétition, mais
1: Oui.
0: qu'effectivement on crée quelque chose de nouveau, hein?
2: En Islande ou au Japon,
1: Oui.
2: pays où il y a des tremblements de terre,
1: Des volcans.
2: tous les immeubles maintenant, toutes les maisons sont construites avec des techniques qui leur permettent de résister.
1: Tout à fait.
2: Donc l'adaptation que vous évoquez, je veux
1: Oui.
2: dire que on n'est pas plus bête que dans ces pays-là et on est
1: Bien
2: bien
1: sûr.
2: en mesure, nous aussi, d'imaginer de nouvelles techniques de construction, de nouveaux matériaux. Et le travail
1: Surtout
2: des
1: les
2: urbanistes, des politiques pour réorganiser nos territoires va être effectivement très très très important. Mais il a déjà commencé, hein. Il y aura une intervention, comme l'a dit Joseph tout à l'heure, du représentant de la cellule de crise de Montpellier. Mais à Montpellier, il y a déjà pas mal de temps qu'un certain nombre de mesures ont été prises. Et d'ailleurs, je ne sais pas si vous vous souvenez, lors des dernières grandes pluies qu'il y a eu à Montpellier,
1: Oui.
2: en dehors du débordement du Lez devant l'ancien
1: Habituel, j'allais
2: hôtel de
1: dire.
2: région,
1: J'ai habituel.
2: qui est habituel et qui est tout à fait contrôlé, il n'y a rien eu. Donc,
1: Oui.
2: je veux dire qu'on est certainement capable de faire un certain nombre de choses. Mais, un, les mentalités doivent changer, la loi doit peut-être évoluer, mais surtout doit être appliquée. Hein,
1: Oui.
2: on ne doit plus construire incontestablement en
1: Dans
2: bord
1: une
2: de
1: zone
2: mer, en front de mer, à
1: en
2: Palavas
1: zone
2: ou
1: inondable.
2: ailleurs, et ainsi de suite. Des choses comme ça, c'est plus possible. Il y a des maires, on le sait très bien depuis longtemps, qui ont donné des permis de construire dans des zones qui étaient réputées inondables. Eh
1: Oui.
2: bien, maintenant, vous allez trouver un assureur qui va accepter de couvrir
1: Ah
2: ça. Tiens.
1: non.
0: C'est pour ça que le terme d'adaptation est un terme qui est ambigu
1: Oui,
0: et
1: d'accord.
0: parce que ça supposerait qu'en changeant pas grand-chose, on pourrait s'adapter ou adapter. Hein?
1: Oui.
0: Il y en a beaucoup actuellement qui disent non, il faut poser la question en termes de changement de comportement.
2: Et c'est là où je trouve que... C'est là où je trouve que notre colloque, pardon, madame, que notre colloque est important, c'est que, effectivement, si au départ on est parti de la question, mais

0: qui va payer finalement ces réparations?
1: Oui, en gros,
0: eh bien,
1: c'est ça.
0: En fait, c'est pas seulement les réparations des catastrophes naturelles au oui. sens de la loi de 1982, c'est tout simplement le changement climatique. Il oui. nous interpelle, oui. il nous menace. Oui. C'est un défi absolument universel et il faut oui. s'attaquer oui. à toutes les questions. Toutes
2: quoi,
0: les questions
2: quoi, qu'on dise, quoi qu'on dise certains autour de la planète et notamment des grands dirigeants de grands pays qui mettent en doute ce que tout le monde voit tous les jours maintenant. Devant leurs yeux. Mais bon, a priori, il y en a qui ne voient pas ce qui se passe. Et c'est quand même terrible parce que.
1: Non, oui, oui. Il y a une question aussi que j'aimerais vous poser, que je souhaiterais vous poser, c'est la question oui. De la responsabilisation citoyenne, mais aussi de cette notion de justice pour tous. Parce qu'on sait que ceux qui subissent le plus les effets du réchauffement climatique. Ce sont les populations et les citoyens, on va dire les plus modestes. Est-ce que ça aussi il faudrait pas aussi réhabiliter cette notion d'intérêt général et d'égalité de tous face à ces grandes questions liées au dérèglement?
0: On a parlé de solidarité collective. Oui. Et on tient à conserver effectivement ces orientations-là. Aux États-Unis, par exemple, oui. on nous montre des incendies, des inondations, des tornades, hurricanes là-bas, etc. Bon, qu'est-ce qui se passe après? Après, vous vous dites « Ah, merci mon Dieu de m'avoir choisi pour m'envoyer
1: ça, oui,
0: une
1: pour
0: épreuve
1: moi.
0: Comme ça. » Et puis après, débrouille-toi tout seul, mon coco. Or, en Californie, des espaces nouveaux se créent avec des maisons construites dans le cadre des techniques que j'évoquais tout à l'heure, avec des compagnies de pompiers privés qui sont équipées de matériel très supérieur à ce que nos pompiers civils ont aujourd'hui. Sauf que vous payez quoi? Vous payez 10 000 euros par an de primes d'assurance.
2: C'est ça.
0: Hein, plus tout le reste.
2: Donc c'est vraiment inégalitaire totalement.
1: Oui, oui. Et puis il y a aussi un aspect, alors je ne sais pas si vous souhaitez l'aborder, parce que mais moi je m'interroge sur... On a des guerres qui perturbent énormément la vie quotidienne des gens, ne serait-ce que pour faire... rouler leur véhicule quand ils doivent l'utiliser. Et puis, on a aussi la détresse de nombreux agriculteurs. Or, je pense là, et moi j'ai été extrêmement surprise d'apprendre qu'en fait, ils sont très peu nombreux à s'assurer parce que pour eux, c'est pas soutenable financièrement. Est-ce que c'est quelque chose qui vous préoccupe aussi? C'est des questions que vous avez aussi en réflexion.
0: Là, ça dépasse peut-être le cadre directement du colloque qu'on organise, mais ceci étant, si on veut prendre en compte la question sociale d'une manière générale, ou sociologique même, eh bien, effectivement, la question du monde agricole est une question qui pose de graves problèmes. Ils n'ont pas les moyens, ils n'ont pas beaucoup de moyens pour beaucoup de choses, finalement, je dirais, les pauvres agriculteurs. Et en particulier, les questions, il est impossible de trouver à s'assurer contre la sécheresse, contre la grêle, parce que ça coûte très très cher.
1: Oui, ça coûte très cher.
0: Parce que le risque est trop important. L'aléa est presque trop sûr, si vous voulez. Or, pour le principe même de l'assurance, c'est de couvrir, en mutualisant largement, des risques qui sont complètement maîtrisés. Et là, c'est pas le cas.
3: Il y a des choix aussi qu'il faudra faire au niveau politique, bien sûr qui dépassent notre journée, mais est-ce qu'on peut continuer comme ça à cultiver les mêmes choses, des mêmes manières, ou est-ce qu'il ne faudra pas faire des choix? Par exemple, il n'y a pas longtemps, j'entendais au niveau des viticulteurs là, de la région, certains qui remettaient en question toutes les vignes sur fil. Oui. Et est-ce qu'il faut parvenir justement à des cépages justement qui ne sont pas suffisants, beaucoup plus près du sol, où il y a les branches, hein, qui peuvent, les feuilles peuvent protéger un petit peu du soleil les grains quand ça chauffe de trop, puis garder une certaine humidité au niveau du sol. Donc la grande question qui pour moi et pour nous au niveau Montpellier 2050 qui va se poser, c'est que par rapport à tous ces défis, par rapport à tous ces défis qui attendent notre société, quels outils dispose la démocratie ?
1: Voilà.
3: C'est-à-dire que à chaque fois qu'on participe ou on entend comme ça des choses sur le changement climatique, on est dans des « il faut, il faut, il faut ». Donc ça supposerait, est-ce qu'on peut échapper à un gouvernement qu'on pourrait appeler autoritaire, voire totalitaire, pour imposer, ou est-ce que la démocratie a encore des outils qui vont permettre de faire ces changements de façon qui soit respectueuse pour l'humanité, quoi.
1: Oui, mais ça, c'est, vous mettez le doigt sur l'essentiel, à savoir la question. C'est essentiellement une question démocratique. Si on veut affronter le dérèglement climatique, c'est vraiment que les citoyens soient... Alors, au niveau de l'éducation, il y a quand même les plus jeunes qui sont beaucoup plus sensibilisés. Ça serait... est-ce que aussi, vis-à-vis de la jeunesse, ça serait pas aussi un atout, justement, pour faire avancer toutes ces idées ?
0: D'abord, il y aura, j'espère, beaucoup de jeunes qui viendront à notre, notre colloque. On a des professeurs d'université qui ont libéré leurs étudiants pour qu'ils assistent à cette journée. Nous les en remercions et je trouve que c'est extrêmement positif. Il y a également un certain changement de mentalité. On aura une juriste, une représentante du barreau de Montpellier, par exemple, qui nous expliquait que, bien entendu, le droit est uniquement le droit, mais à l'intérieur du droit, il y a une nouvelle génération qui fait que, aussi bien les nouveaux magistrats que les jurés, etc., prennent des dispositions et des décisions qui sont un petit peu plus proches de la protection de la planète que... cela
2: c'est relativement
0: été le cas il y a quelques années.
2: Oui, c'est relativement nouveau. Ouais. Mais maintenant, ils sont sensibilisés, c'est ça que
0: Absolument.
2: Vous dire. Et notamment à l'École nationale de la magistrature, où ils sont formés de plus en plus pour réfléchir aux problèmes climatiques. Et, oui, Françoise, je vous en prie. Françoise.
1: Oui. En fait, je voulais savoir, mais peut-être que vous avez déjà pensé à ça. Est-ce que le colloque va durer, ça sera le 1er octobre. Est-ce qu'il va y avoir est-ce que vous allez laisser une trace avec des actes de ce colloque ? J'imagine que ça peut faire l'objet aussi, ces débats, ces réflexions, ces tables rondes, de compte rendu qui puissent laisser trace et donc, être une pierre sur l'édification justement de ce changement qu'il faut mettre en œuvre.
3: Tout sera enregistré. Hein.
2: Tout sera enregistré, donc il y aura moyen d'avoir accès après en retranscrivement, je suppose.
0: Oui, absolument. Et je dois dire que un des acteurs importants qui a beaucoup contribué à la réalisation et j'espère au succès de cette journée, Dominique Martin-Ferrari, est une journaliste qui, elle, tient bien toutes ces questions de diffusion, de rediffusion, etc. Et de faire connaître, effectivement, l'ensemble du contenu de cette journée.
2: Oui, Dominique Martin-Ferrari, qui anime une émission sur divergence, qui s'appelle « Nous n'avons qu'une terre ». Donc une émission, une émission sur l'écologie au sens large du terme. Hein.
0: Mais je tenais à signaler son nom parce qu'effectivement, elle a été encore une fois un acteur essentiel de cette construction.
2: Et donc, elle est donc tout à fait sur divergence. Et puis pour les auditeurs qui ne pourront pas se rendre au colloque, ils pourront toujours réécouter en podcast cette émission pour avoir une idée de ce qui va être discuté. On a encore un petit moment, donc je vous en prie.
3: Par rapport à notre laboratoire d'idées, pour compléter un petit peu nos activités, ce qu'on fait. Donc, si vous voulez, depuis 15 ans qu'on existe, on a on fait régulièrement sur Montpellier des soirées ouvertes comme ça, de débats, de rencontres avec la population, qu'on appelle des soirées controverses. On en est maintenant à une quarantaine qu'on a organisées sur Montpellier. On a aussi, on édite périodiquement des ouvrages. On en a édité 10. Enfin, le 10e va être sous presse. Là, va paraître justement sur un thème qui est très proche de la question qu'on va aborder le 1er octobre, c'est-à-dire les PCAET, hein, qui sont des plans comme ça de au niveau des.
1: Est-ce que vous pouvez expliquer
0: climat, air, énergie, territoire.
1: D'accord.
0: C'est un mode de construction et de protection des territoires que la loi impose et que chaque communauté d'agglo, métropole, etc. est obligée de mettre en place. Et nous avons fait une synthèse qui va sortir qui est sous presse en ce moment, des PCAET de notre grande région.
3: Voilà. Et puis notre troisième organe de diffusion, en quelque sorte, c'est une lettre mensuelle, une lettre numérique mensuelle qui s'appelle la lettre de sursaut. On en arrive à 160, un peu plus de 160 numéros.
1: Et
3: donc
1: là,
3: qui peut être, bon, il suffit de nous envoyer, il y a les adresses pour demander d'y être abonné. Donc, vous dire qu'on a quand même des outils comme ça de diffusion.
1: Vous avez des outils qui sont à portée de
3: voilà,
1: clic. Quoi.
3: Tout voilà. à fait. Voilà.
2: Et, excusez-moi d'interrompre cette discussion ô combien intéressante. Françoise, on arrive, connaissez depuis longtemps à la fin de cette émission. Nous, ça dure une heure. Ça y est, on arrive à l'heure. Et on remercie encore depuis les bureaux de la Marseillaise d'avoir participé activement à notre émission Quoi de Neuf, comme d'habitude, j'allais
1: dire. C'était extrêmement intéressant. Je tiens à vous remercier, Jean-Luc Wolf et Joseph Mornay. Et évidemment, nous donnerons toutes les informations pratiques pour le colloque, ce colloque très très important du 1er octobre à Montpellier sur des territoires inassurables.
2: Et ça sera dans la Marseillaise, bien entendu.
3: Merci à vous également. Hein.
2: Voilà, merci à mes deux invités. Ça s'est bien passé, ça a été rapide.
0: Ah ben, tout à fait.
2: Une heure pourtant.
0: Très bien.
2: Une heure.
0: Merci.
2: Merci beaucoup.
4: 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Le changement climatique, d'abord. 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

Cela fait plusieurs années que je croise du côté de Pézenas le directeur du festival en chanson de Petite Vallée en Gaspésie. Des années qu'il accompagne et promeut à l'occasion du Printival des artistes souvent jeunes venus de sa belle province. Il ne manque pas non plus de nous faire déguster quelques spécialités québécoises, de la poutine aux délicieux bonbons au sirop d'érable. Et j'en passe. Comme je l'ai dit dans une autre balade, j'ai découvert sur le tard qu'il était le père de la chanteuse Jeanne Côté et en même temps qu'il était lui-même auteur, compositeur, interprète. Oui, le talent d'Alain Côté ne s'exerce pas seulement dans la promotion de la culture québécoise. En effet, il sortait en 2009 un premier album intitulé « Chercher son ours » dont on écoute la chanson « J'ai pris le même vol que toi ».

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Voilà, très belle chanson. J'ai pris le même vol que toi, d'Alan Côté. Une chanson qui me fait inévitablement penser à Sylvain Lelièvre. Voilà, surtout à sa fin, mort d'une embolie en revenant en avion. Allez, occupé à promouvoir la chanson francophone en Gaspésie et ailleurs, au Canada et dans le monde, le temps aussi de s'enrichir de nombreuses rencontres, de laisser sa poésie restituer quelques lieux de sa vie, et le voilà prêt, 13 ans plus tard, en 2022, pour sortir « Les vents de travers », son deuxième album, dans lequel on l'entend chanter « Plus fort que la mer ».

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Dans cet album, Les Vents de Travers, on y côtoie une galerie de personnages à fort caractère, tous plus attachants les uns que les autres. On connaît les initiatives ici de Gaston Lagaffe, qui tourne vite à la catastrophe, ou encore les malheurs d'Alfred. Alan Côté, lui, nous chante les mésaventures de Joe Badluck. Un personnage plein de vie, qui est de bonne volonté d'ailleurs, dont l'enchaînement des maladresses fait malgré tout plutôt rire autour de lui, avec ce retour qui donne ce sous-titre « Ça n'arrive qu'à toi ».

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1: Voilà, on l'aime bien ce Joe Badluck. Allez, on termine cette visite avec le titre de l'album Les Vents de Travers, dont on imagine aisément qu'il s'agit d'un personnage inspiré d'une rencontre dont l'auteur Adam Côté garde en souvenir un mélange d'émotion et d'admiration.

Voilà, et je souhaite à Alan Côté, qui incarne à lui seul la générosité, et je lui souhaite bon vent pour la sortie de ce nouvel album, de ce bel album. Allez, au hasard de mes recherches, je découvre Luc Taff, un auteur, compositeur, interprète de chansons dans un style folk-rock bien trempé. Bien qu'il soit installé depuis belle lurette en banlieue parisienne, ses chansons quelquefois nous ramènent à ses indéchirables racines bretonnes. Voici « À l'ouest », une chanson que l'on retrouve sur la toile et en clip, en un clip réalisé par Antoine Le Guével en 2023, et où il met en scène le retour en train vers la cité du Ponant de l'auteur depuis son exil à Nanterre. On écoute « À l'ouest ».

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1: Voilà, Luc Taf à l'ouest. Voilà, c'était pas tout à fait terminé à l'ouest. Allez, à l'ouest est donc le titre éponyme de l'EP 6 titres sorti en 2024. Il s'agit de son deuxième album, le premier intitulé Ouvre-toi, est sorti en 2011. Et c'est malgré tout récemment que j'y découvre cette chanson qui, dans sa manière d'aborder le fléau du racisme, trouve encore malheureusement un écho, notamment à l'occasion des dernières municipales. On écoute Arrache.

Voilà, Luc Taff. Revenons au dernier EP de Luc Taff, où dans cette chanson intitulée « Les Capucins », il fait référence à une ancienne friche industrielle brestoise qui eut abrité les ateliers de l'Arsenal, témoin en son temps des hautes luttes sociales. C'était dans les années 80, des luttes sociales qui se prolongent par ce chant comme un engagement citoyen. On écoute « Les Capucins ».

Voilà, on le sait, sans lutte, les conditions de vie sociale et du travail régressent. Voilà, c'est ce que nous dit aussi cette chanson. Allez, nous terminons ce passage avec Luc Taf par un titre qui pose une question dont nous partageons dans cette balade la thématique. Oui, ici, nous aimons la chanson et en découvrir toujours plus. Et l'auteur brestois pose la question et y répond en partie : à quoi servent les chansons ?

0: quoi servent les chansons ?
1: Voilà, parfois, comme ça, un souvenir me fait revenir sur un album. Pour le coup, je visionnais quelques photos de concerts prises lors du Printival 2025 et j'y retrouve Wallace, trio montpellierain avec le chant et la guitare d'Erwan Naour des Hurlements de Léo, le violon et clavier synthé de Bertie Fraisse et les guitares de Nicolas Grosso. Et souvenir de l'ambiance pop-rock de leur prestation que cette chanson restitue bien, voici Ma part d'ange.

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0: 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Toujours plongé dans mes photos de concert, me voici face au duo Ali et Mourad Musset. Vous savez, Mourad de la rue Quétanou. Et bien sûr, me revient une folle ambiance, l'énergie, l'engagement et l'humanité de leurs chansons citoyennes. Et comme ils le chantent là, la chanson française, c'est eux aussi.
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1: Voilà, il se trouve que Mourad Musset, avec la rue qui est à nous, et Ali ont chacun leur actualité. Après la riche expérience en duo, Ali repart en solo sur les routes en 2026. Il poursuit son chemin artistique en revisitant son répertoire et celui du duo d'ailleurs, mais surtout en sortant une série de singles dévoilés sur scène seul avec sa guitare et ses machines. Un show posé entre deux mondes, celui du rap et de la chanson. Et ici, les thèmes mêlent avec force la mélancolie, l'engagement et l'espérance. Voici un de ses nouveaux titres, « Le fil de ma vie ».

Voilà, c'était Ali. Quant à Mourad Musset, il repart sur les routes avec La Rue qu'est à nous. Le groupe au complet prépare un nouvel album dont les prémices nous offrent la sortie d'un single intitulé Les Ricochets, dont les rebonds infinis nous annoncent déjà des retrouvailles avec le public des plus vibrantes.

Voilà, la rue qui est à nous, Les Ricochets, un titre qui fera partie de l'album à venir, et ça promet. L'autre soir, en cherchant dans ma propre discothèque des traces de Pascal Dufard, j'ai retrouvé ce titre, un petit peu au hasard, de l'album With Psychorama Français. Il s'agit d'une compilation consacrée à quelques titres rares tirés du répertoire de la chanson francophone des années qui vont de 66 à 71. Si je vous parle de Patrice Lamy, un chanteur suisse de l'époque, ça ne parlera pas à grand monde, pour peu que quelques rares personnes s'en souviennent encore. Mais si j'insiste, c'est parce qu'en 74, il sort en face B de son troisième 45 tours un titre intitulé « Laisse-moi me dire que je t'aime », entièrement écrit et composé par Pascal Dufard, objet de mes recherches, dont je vous parlerai dans un autre vagabondage. En attendant, voici ce titre interprété par Patrice Lamy, avec entre autres Catherine Lara au violon et Mauricia Platon au chœur.

Voilà, donc j'aurai pas le temps de vous parler de Pascal Dufard, parce que le temps qui nous est imparti ne nous permet pas de passer des titres là de plus de 6 minutes, mais je vous promets que j'y reviendrai. En tout cas, on vient d'écouter quand même un titre assez incroyable. Alors, contrairement à ce que j'ai dit, c'est pas la période 66-71, mais bien la période 66-74. Par contre, là, je vais toujours extrait d'une de ces fameuses compilations Wiz Psychorama français de 66 à 71. Pour terminer la balade, voici le groupe Oeil et cette chanson Bernadette, une chanson espiègle, on va dire, dont le chant et la voix fait penser à un homme politique que vous reconnaîtrez. Que vous penserez reconnaître, parce que ça ne peut pas être lui, hein. C'est en 66, mais pour vous donner une indication, c'est quelqu'un qui défend un peu le miel français. Allez, on écoute Bernadette, une chanson donc d'époque.

Allez, c'est promis, on reviendra sur l'album Dieu est fou de Pascal Dufard, que je ne vous ai pas présenté aujourd'hui, mais on fera une balade pour y consacrer un peu de temps une prochaine fois. Allez, au revoir et bon vagabondage.

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En 1799, près de Rosette, un officier de Bonaparte trouva une pierre, une stèle sur laquelle était gravé...

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